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0: 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Bonjour.
1: Bonjour, journée de grève dans la fonction publique. Les syndicats veulent mettre la pression sur le gouvernement à 2 jours de la présentation du projet de loi de finances 2027. Quelques 170 manifestations sont prévues à travers la France. Les transports devraient fonctionner quasi normalement, à l'exception de quelques lignes. Écoles et collèges connaîtront des perturbations, tandis que les urgences hospitalières resteront assurées. Et puis, 164 personnes interpellées hier lors du mouvement de blocage des lycées, selon le ministre de l'Intérieur, Laurent Nunez. Plusieurs personnes ont été blessées. Le ministre de l'Éducation nationale, Édouard Geffray, dénonce des violences commises par des personnes extérieures. Jordan Bardella, face à ses écrits antisémites, le président du RN aurait tenu des propos à caractère antisémite et complotiste dans des échanges privés entre 2013 et 2015. L'intéressé dénonce fermement des faux et annonce porter plainte en diffamation. La gauche, elle, réclame sa démission, tandis que Marine Le Pen dénonce une manœuvre pour déstabiliser son camp. Retour de l'affaire Naël ce mardi. La cour d'appel de Versailles doit réexaminer les poursuites contre le policier auteur du tir mortel en 2023 à Nanterre. Après l'annulation par la cour de cassation de la requalification en violence volontaire, les juges doivent à nouveau trancher entre le renvoi aux assises pour meurtre et le non-lieu réclamé par la défense du fonctionnaire. Justice toujours avec une lourde peine prononcée pour François Bayrou. 2 ans de prison avec sursis, 50 000 euros d'amende et 3 ans d'inéligibilité ont été requis en appel contre le patron du Modem dans l'affaire des assistants d'eurodéputés. L'accusation dénonce une pratique devenue systémique entre 2005 et 2017. François Bayrou, relaxé en première instance, dénonce des accusations non fondées. Il souligne l'absence de tout élément nouveau apporté par le parquet. Et puis le procès pour corruption de Rachida Dati s'est achevé hier. L'ex-ministre sera fixé sur son sort le 21 janvier. Elle a maintenu ne pas avoir fait de lobbying au Parlement européen pour Renault-Nissan. En Ukraine, la Russie a de nouveau bombardé Kiev, touchant notamment une académie des sciences et un centre médical. Le président russe Vladimir Poutine a par ailleurs signé ce lundi un décret pour augmenter les effectifs de ses forces armées. Enfin du football avec l'équipe de France de Zinedine Zidane qui s'en sort bien de nouveau en remportant le match contre la Belgique hier soir 1-0 à Bruxelles en Ligue des Nations.

L'éphéméride de ce mardi 29 septembre, 272e jour de l'année, on fête Gabriel, Michel, Michael et Raphaël. Sympathique, généreuse, Michel a beaucoup de personnalité et adore se trouver sur le devant de la scène. Journée mondiale du cœur. Allez, il y a l'anniversaire aujourd'hui de Justin Nosuka qui a 38 ans, le basketteur Kevin Durant a 38 ans, John Maman, le chanteur, a 48 ans et puis l'actrice Anaïs Desmoustiers a aujourd'hui 39 ans. Bon anniversaire à vous aussi, peut-être né un 29 septembre. L'éphéméride.

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1: Bonjour à tous, l'horoscope de ce mardi 29 septembre. On commence avec les béliers. Vous sortez du lot, vous êtes positif et dynamique. Les taureaux, depuis quelque temps, vous parlez beaucoup, mais vous écoutez peu. Les gémeaux, vous ne vous sentez pas au top et doutez de votre pouvoir de séduction. Ayez confiance en vous. Les cancers, tant de dynamisme sommeille en vous, vous auriez tout intérêt à pratiquer une nouvelle activité sportive. Lion, les astres vous encouragent à cuisiner. Les vierges, vous avez tout intérêt à garder un œil sur vos comptes. Les balances, vous serez performant dans votre travail. Scorpion, aimer ne veut pas dire posséder, attention. Les sagittaires, votre dynamisme et votre entrain vous permettent de mener vos projets à bon terme. Les capricornes, vous vous montrez impulsif. Les verseaux, ne faites pas d'excès, prenez soin de votre corps. Et puis les poissons, vous êtes plein de dynamisme en ce moment.
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1: Bonjour à toutes et à tous, on débute avec du football et l'équipe de France de Zinedine Zidane réalise un sans faute après deux matchs. Les Bleus se sont imposés 1-0 de nouveau, mais cette fois-ci face à la Belgique en étant plus séduisant et dominateur, malgré une équipe largement remaniée. Loïc Jacquet, Lucas Dacunha et Stéban Le Poll ont fait leur grand début en équipe de France, mais c'est Michael Olise qui a offert le succès aux Bleus en fin de match à la 88e minute. De quoi faire disjoncter Zizou, pardon, qui a foncé sur un ballon positionné sur le bord du terrain pour mettre une frappe de mammouth dont il s'est amusé après le match. Et les Bleus sont donc en tête de leur groupe en Ligue des Nations avec 6 points pris en 2 matchs. La Belgique et l'Italie comptent 3 points chacune. La Turquie ferme la marche car le prochain adversaire de l'équipe de France, l'Italie, est allé s'imposer 4-1 en Turquie hier soir. Bastoni, Fratesi, Kayod et Esposito ont étouffé les espoirs turcs qui ont timidement répondu par Yilmaz. Le match France-Italie, ce sera vendredi à 20h45 au Stade de France, avant d'accueillir la Belgique lundi prochain, toujours au Stade de France. Toujours en foot, mais le foot des clubs, cette fois-ci avec un rendez-vous important, ce mardi, l'élection du remplaçant de Pablo Longoria au conseil d'administration de l'EFC, l'European Football Club. L'ancien président de l'OM a laissé son siège vacant, 2 candidats sont en lice, les présidents actuels de l'OM, Stéphane Richard, mais aussi celui de Lille, Olivier Létang. Affaire à suivre. C'est un rendez-vous bien connu des amateurs de rugby, désormais qui se déroulait hier soir, la 22e édition de la Nuit du Rugby, avec le titre de meilleur joueur de la saison dernière en top 14, qui a été remis à l'anglais du Stade Toulousain, Jack Willis. Le meilleur international français du championnat, c'est Louis Béal-Biarré. Fabien Broboiry est élu révélation de l'année, le meilleur staff pour le MHR. Chez les filles, la talonneuse de Romania, Mathilde Lazarco, est la meilleure joueuse d'élite 1. Enfin, on connaît les 10 coureurs français qui disputeront les championnats d'Europe de cyclisme. Il y aura Alex Baudin, Pavel Sivakov, Romain Grégoire, Kevin Vauclin, Julien Bernard ou encore Bruno Armirail. Très belle journée de sport.
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Vos offres d'emploi avec France Travail, antenne de Terrasson-Lavilledieu. Offre 213 SZSN, autocontrôle situé à Tenon recherche une ou un contrôleur technique automobile. Les débutants sont acceptés, le permis B nécessaire, le contrat proposé est un CDI de 39 heures par semaine. Offre 213 SZJZ, Vitalliance situé à Terrasson recherche une ou un auxiliaire de vie. Les débutants sont acceptés, tous les profils seront étudiés, le permis B est nécessaire. Le contrat proposé est un CDD de 12 mois de 35 heures par semaine. Offre 213 MTBR, NOS Terrasson recherche une ou un gérant mandataire de magasin. 2 ans d'expérience sont demandés, franchise, emploi non salarié, rémunération par pourcentage sur le chiffre d'affaires. Offre 211 GLSH, Aldi Marché situé à Montignac-Lascaux recherche une ou un assistant magasin. 2 ans d'expérience sur un poste similaire, un bac plus 2 ou équivalent vente, distribution, bac plus 3, bac plus 4 ou équivalent gestion point vente sont nécessaires. Le contrat proposé est un CDI de 35 heures par semaine. Offre 213 RKDF. Les foie gras Lacon situés à Pazaillac recherchent une ou un vendeur foire et salon. Les débutants sont acceptés, le contrat proposé est un CDD de 2 mois, travail selon un rythme irrégulier et pic d'activité. Toutes ces offres et le clic agenda sont disponibles sur francetravail.fr et crystalfm.org.

0: 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Bonjour.
1: Bonjour, la pluie fait son retour. Le Gard, la Lozère et l'Hérault seront placés en vigilance orange, pluie, inondation et orage à partir de minuit. Plus de 170 manifestations attendues dans toute la France ce mardi pour la journée de grève dans la fonction publique. Les syndicats veulent mettre la pression sur le gouvernement à deux jours de la présentation du projet de loi de finances 2027. Retour de l'affaire Noël devant la justice. La cour d'appel de Versailles réexamine ce mardi les poursuites contre le policier auteur du tir mortel en 2023 à Nanterre. Après l'annulation par la cour de cassation de la requalification en violence volontaires, les juges doivent de nouveau trancher entre le renvoi aux assises pour meurtre et le non-lieu réclamé par la défense du fonctionnaire. Jordan Bardella, défendu par son camp, le président du RN aurait tenu des propos à caractère antisémite et complotiste dans des échanges privés entre 2013 et 2015. L'intéressé nie en bloc et annonce porter plainte en diffamation. Info grossier également pour Laurent Jacobelli, porte-parole du RN. Emmanuel Macron est attendu aujourd'hui à Madrid, en Espagne, pour une visite d'État de deux jours. C'est la première visite d'État d'un président français depuis celle de Nicolas Sarkozy en 2009. Et puis la popularité d'Emmanuel Macron atteint son plus bas historique. Le chef de l'État est à 18% d'opinion positive selon un sondage paru ce mardi. Une lourde peine requise pour François Bayrou, 2 ans de prison avec sursis, 50 000 euros d'amende et 3 ans d'inéligibilité réclamé en appel contre le patron du Modem dans l'affaire des assistants d'eurodéputés. François Bayrou, relaxé en première instance, dénonce toujours des accusations non fondées. Et puis justice, toujours avec le procès pour corruption de Rachida Dati qui s'est achevé hier. L'ex-ministre sera fixée sur son sort le 21 janvier. Elle a maintenu ne jamais avoir fait de lobbying au Parlement européen pour Renault Nissan. Les deux procureurs du parquet national financier ont quant à eux réclamé 4 ans de prison, dont 2 fermes sous bracelet électronique. En Ukraine, la Russie a de nouveau bombardé Kiev, touchant notamment une académie des sciences et un centre médical. Le président russe Vladimir Poutine a par ailleurs signé ce lundi un décret pour renforcer les effectifs de ses forces armées. Enfin du football avec l'équipe de France de Zinedine Zidane qui a remporté son match contre la Belgique hier soir 1-0 à Bruxelles en Ligue des Nations.

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1: Je vous emmène le 29 septembre 1985. MacGyver débarqué. Oui, une série télé américaine d'action, évidemment, d'aventure et d'espionnage en 139 épisodes de 47 minutes, créée par Lee David Zlotoff et diffusée entre le 29 septembre 1985 et le 21 mai 1992 sur le réseau ABC. Henry Winkler et John Rich en sont les producteurs exécutifs. La série a été tournée à Los Angeles pendant les saisons 1, 2 et 7 et à Vancouver, en Colombie-Britannique, pendant les saisons 3 à 6. Le personnage principal de la série, Angus MacGyver, interprété par l'acteur Richard Dean Anderson, travaille souvent comme agent secret, aventurier ou comme participant à des missions humanitaires. Dès la deuxième saison, il devient membre de l'agence secrète fictive dite la Fondation Phoenix. La capacité la plus étonnante de MacGyver, c'est l'application pratique et ingénieuse des sciences et de l'ingénierie combinée à l'utilisation des objets du quotidien d'une manière inédite. Avec ce talent, MacGyver trouve une multitude de solutions étonnantes pour résoudre divers problèmes comme l'évasion lors d'une captivité ou le désamorçage de charges explosives. La série a été un succès d'audience pour ABC et a été particulièrement populaire aux États-Unis, en Europe, en Australie, en Nouvelle-Zélande. Il y a d'ailleurs de nombreuses rediffusions proposées. MacGyver débarqué un 29 septembre 1985. Une date.

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1: Bonjour à tous, l'horoscope de ce mardi 29 septembre. On commence avec les béliers. Vous sortez du lot, vous êtes positif et dynamique. Les taureaux, depuis quelques temps, vous parlez beaucoup, mais vous écoutez peu. Les gémeaux, vous ne vous sentez pas au top et doutez de votre pouvoir de séduction. Ayez confiance en vous. Les cancers, tant de dynamisme sommeille en vous, vous auriez tout intérêt à pratiquer une nouvelle activité sportive. Lion, les astres vous encouragent à cuisiner. Les vierges, vous avez tout intérêt à garder un œil sur vos comptes. Les balances, vous serez performant dans votre travail. Scorpion, aimer ne veut pas dire posséder, attention. Les sagittaires, votre dynamisme et votre entrain vous permettent de mener vos projets à bon terme. Les capricornes, vous vous montrez impulsif. Les verseaux, ne faites pas d'excès, prenez soin de votre corps. Et puis les poissons, vous êtes plein de dynamisme en ce moment.
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1: Bonjour à toutes et à tous. L'info locale de proximité en terrassonnée de ce mardi 29 septembre 2026. Un choc frontal a fait un blessé grave hier à Aubas, sur la départementale 46, la route des Farges. Une voiture et un fourgon se sont percutés de plein fouet. L'un des deux véhicules a quitté sa trajectoire. Un passager a été blessé au bassin et a été transporté avec l'hélicoptère du SAMU à l'hôpital de Bordeaux. Les deux conducteurs plus légèrement touchés ont été emmenés à l'hôpital de Sarlat. 3,5 hectares de broussailles sont partis en fumée hier lundi en début d'après-midi à Lagarde-Marc-Lactour, une commune située entre Tulle et Argentat. En raison de la sécheresse persistante des sols et de la végétation, le risque d'incendie reste élevé en Corrèze. Une quarantaine de pompiers ont été mobilisés. Le feu serait d'origine accidentelle. Les secours ont dû, lors de leur intervention, protéger des flammes une ligne électrique. En rugby régional 2, le coach du Lardin, David Fournier, a démissionné dimanche après la défaite face à Montignac. L'entraîneur souhaite provoquer un électrochoc. Il n'aura dirigé que 2 matchs cette saison. Le magasin Chaussée de Terrasson a baissé définitivement le rideau samedi soir 26 septembre. La fermeture du magasin de chaussures entraîne la disparition de 4 emplois. Les salariés avaient appris leur licenciement début septembre. Les chaussures invendues seront réparties sur d'autres magasins de la même enseigne. Jour J-1 donc pour le repreneur des papeteries, Conda Solutions, le groupe SPB qui vient expliquer ses projets à la population et répondre à toutes les questions des habitants. La réunion publique aura lieu demain, mercredi à 18h30 à la salle des fêtes du Lardin Saint-Lazare. Les fonctionnaires appelés à la grève ce mardi en France, à l'appel des syndicats de la fonction publique, ils demandent une revalorisation salariale. Le gel du point d'indice dans le budget 2027 a provoqué la colère de l'intersyndicale. Les pompiers notamment demandent une revalorisation significative du point d'indice et des grilles, ainsi que des moyens budgétaires à la hauteur. 35 d'entre eux se rendent à Paris pour manifester ce mardi. Des rassemblements ont lieu à 10h30 devant le palais de justice de Périgueux et à Tulle au départ de la cité administrative et aussi à 14h à Malemort. En Corrèze, Pascal Coste, président du conseil départemental, élu sénateur dimanche, a annoncé que la majorité départementale avait choisi Laurent Dartout, maire de Malemort, pour lui succéder à la présidence de l'Assemblée départementale. La restauration de la commanderie à Condat-sur-Vézère sera achevée d'ici la fin de l'année. Après 2 années de travaux, ce lieu d'histoire est destiné à devenir un lieu vivant, à vocation culturelle et artisanale. Lors des journées du patrimoine, le maire de Condat-sur-Vézère, Stéphane Roudier, avait invité la préfète de la Dordogne, Marie Aubert, et le sous-préfet de Sarlat à découvrir les artisans à l'œuvre sur le chantier. Une journée qui était consacrée aux semences paysannes de blé planifiable.
2: L'objectif, c'était de travailler sur les céréales anciennes, blé planifiable notamment. Donc c'était une journée qui était dédiée d'abord aux professionnels de la boulangerie, aux agriculteurs pour travailler sur ces semences anciennes, travailler l'autonomie semencière, la rentabilité économique de leurs exploitations aussi. C'était aussi à l'attention des collégiens, puisqu'aujourd'hui, on a eu des collégiens qui sont venus découvrir l'activité meunière, l'activité de panification, donc avec des fours qui étaient allumés, et donc les enfants qui ont pétri la pâte et qui ont mis à cuire du pain. Et le deuxième volet, c'était plus découverte de l'artisanat avec les métiers qui ont œuvré sur la commanderie, à savoir les couvreurs, les tailleurs de pierre, les tailleurs d'ardoise, les menuisiers, qui ont fait des ateliers à l'attention de ces collégiens et qui ont passé toute la journée sur le site en petits groupes et par atelier.
1: On a l'impression qu'on aborde le blé avec une notion environnementale.
2: Oui, alors environnementale, liée au changement climatique, puisque ce sont des variétés qui résistent mieux au changement climatique, tout d'abord. Deuxièmement, il y a le volet nutritif. On est sur des aliments qui n'ont pas, des céréales qui n'ont pas été sélectionnées, hybridées, et qui correspondent mieux aux contraintes de l'organisme, avec les problèmes de digestion qu'on peut connaître sur des farines modernes et des panifications sur la base de blé hybride. Voilà. Donc il y avait ces deux volets avec des spécialistes qui étaient là et qui ont fait des conférences sur ces thématiques. Madame la préfète est venue faire un point sur les travaux qui ont été lancés il y a un peu moins d'un an, un peu plus d'1 an et demi, et qui vont s'achever là dans moins de 3 mois. puisqu'on peut penser qu'on fera une inauguration officielle des lieux début janvier 2027. Donc moins de 2 ans pour des travaux réalisés avec un très gros soutien de l'État. Les entreprises ont très bien travaillé, il y a une très bonne cadence, il y a 6-7 entreprises qui travaillent en même temps, de manière concomitante et qui se répartissent bien les tâches. Ce chantier est très bien mené et on va arriver au terme très rapidement, comme prévu et comme nous nous y étions engagés.
1: C'est un chantier qui touche l'histoire, mais aussi avec vos projets, la culture.
2: Oui, c'est ce que disait la préfète. On traite les sujets de manière transversale et on va jusqu'au bout des logiques. Donc c'est un projet qui s'intègre dans notre commune rurale. Et avec un maillage d'agriculteurs locaux qui sont engagés dans la démarche également de ces blés, de ces céréales anciennes. Voilà, c'est en train de prendre forme, on en est qu'au début.
1: Voilà, c'était Stéphane Roudier, maire de Condat-sur-Vézère, donc qui nous parlait de cette journée semences paysannes de blé planifiable organisée à la commanderie. C'était le 18 septembre. Fin de cette édition, merci de l'avoir suivi.

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0: 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Bonjour.
1: Bonjour, la pluie de retour. Le Gard, la Lozère et l'Hérault seront placés en vigilance orange. Pluie, inondation et orage à partir de minuit. Journée noire en vue. Plus de 170 manifestations attendues dans toute la France ce mardi pour la journée de grève dans la fonction publique. Les syndicats veulent mettre la pression sur le gouvernement à deux jours de la présentation du budget 2027. L'Union syndicale lycéenne a également appelé au blocage des lycées et les pompiers restent mobilisés. Retour de l'affaire Nahel. La cour d'appel de Versailles réexamine ce mardi les poursuites contre le policier auteur du tir mortel en 2023 à Nanterre. Après l'annulation par la cour de cassation de la requalification en violence volontaire, les juges doivent de nouveau trancher. Des propos délirants selon Jordan Bardella, le président du RN accusé par Mediapart d'avoir tenu des propos à caractère antisémite et complotiste dans des échanges privés entre 2013 et 2015 se défend. Il annonce également porter plainte en diffamation. Info grossier aussi pour Laurent Jacobelli, le porte-parole du RN. Emmanuel Macron attendu aujourd'hui à Madrid pour une visite d'État de deux jours en Espagne. C'est la première visite d'État d'un président français depuis celle de Nicolas Sarkozy en 2019. Et puis la popularité d'Emmanuel Macron qui atteint son plus bas historique. Le chef de l'État est à 18% d'opinion positive selon un sondage paru ce mardi. Une lourde peine requise pour François Bayrou. 2 ans de prison avec sursis, 50 000 euros d'amende et 3 ans d'inéligibilité ont été réclamés en appel hier contre le patron du Modem dans l'affaire des assistants d'eurodéputés. François Bayrou, relaxé en première instance, dénonce toujours des accusations non fondées. Et puis justice, toujours avec le procès pour corruption de Rachida Dati qui s'est achevé hier. L'ex-ministre sera fixé sur son sort le 21 janvier. Elle a maintenu ne jamais avoir fait de lobbying au Parlement européen pour Renault Nissan. Les deux procureurs du parquet national financier ont réclamé 4 ans de prison, dont 2 fermes sous bracelet électronique. En Ukraine, le conflit ne faiblit pas. La Russie a de nouveau bombardé Kiev, touchant notamment une académie des sciences et un centre médical. Le président russe Vladimir Poutine a par ailleurs signé ce lundi un décret pour augmenter les effectifs de ses forces armées. Enfin du football avec l'équipe de France de Zinedine Zidane qui a remporté son match contre la Belgique hier soir 1-0 à Bruxelles en Ligue des Nations.

0: 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Bonjour.
1: Bonjour, la pluie de retour. Le Gard, la Lozère et l'Hérault seront placés en vigilance orange. Pluie, inondation et orage à partir de minuit. Journée noire en vue, plus de 170 manifestations attendues dans toute la France ce mardi pour la journée de grève dans la fonction publique. Les syndicats veulent mettre la pression sur le gouvernement à deux jours de la présentation du budget 2027. L'Union syndicale lycéenne a également appelé au blocage des lycées et les pompiers restent mobilisés. Retour de l'affaire Nahel, la cour d'appel de Versailles réexamine ce mardi les poursuites contre le policier auteur du tir mortel en 2023 à Nanterre. Après l'annulation par la Cour de cassation de la requalification en violence volontaire, les juges doivent de nouveau trancher. Des propos délirants selon Jordan Bardella, le président du RN accusé par Mediapart d'avoir tenu des propos à caractère antisémite et complotiste dans des échanges privés entre 2013 et 2015 se défend. Il annonce également porter plainte en diffamation. Info grossier aussi pour Laurent Jacobelli, le porte-parole du RN. Emmanuel Macron attendu aujourd'hui à Madrid pour une visite d'État de deux jours en Espagne. C'est la première visite d'État d'un président français depuis celle de Nicolas Sarkozy en 2019. Et puis la popularité d'Emmanuel Macron qui atteint son plus bas historique. Le chef de l'État est à 18% d'opinion positive selon un sondage paru ce mardi. Une lourde peine requise pour François Bayrou. 2 ans de prison avec sursis, 50 000 euros d'amende et 3 ans d'inéligibilité ont été réclamés en appel hier contre le patron du Modem dans l'affaire des assistants d'eurodéputés. François Bayrou, relaxé en première instance, dénonce toujours des accusations non fondées. Et puis justice toujours avec le procès pour corruption de Rachida Dati qui s'est achevé hier. L'ex-ministre sera fixé sur son sort le 21 janvier. Elle a maintenu ne jamais avoir fait de lobbying au Parlement européen pour Renault Nissan. Les deux procureurs du parquet national financier ont réclamé 4 ans de prison, dont 2 fermes sous bracelet électronique. En Ukraine, le conflit ne faiblit pas. La Russie a de nouveau bombardé Kiev, touchant notamment une académie des sciences et un centre médical. Le président russe Vladimir Poutine a par ailleurs signé ce lundi un décret pour augmenter les effectifs de ses forces armées. Enfin du football avec l'équipe de France de Zinedine Zidane qui a remporté son match contre la Belgique hier soir 1-0 à Bruxelles en Ligue des Nations.

0: 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Bonjour.
1: Bonjour, la pluie de retour, le Gard, la Lozère et l'Hérault seront placés en vigilance orange, pluie, inondation et orage à partir de minuit. Journée noire en vue, plus de 170 manifestations attendues dans toute la France ce mardi pour la journée de grève dans la fonction publique. Les syndicats veulent mettre la pression sur le gouvernement à deux jours de la présentation du budget 2027. L'Union syndicale lycéenne a également appelé au blocage des lycées et les pompiers restent mobilisés. Retour de l'affaire Nahel, la cour d'appel de Versailles réexamine ce mardi les poursuites contre le policier auteur du tir mortel en 2023 à Nanterre. Après l'annulation par la Cour de cassation de la requalification en violence volontaire, les juges doivent de nouveau trancher. Des propos délirants selon Jordan Bardella, le président du RN accusé par Mediapart d'avoir tenu des propos à caractère antisémite et complotiste dans des échanges privés entre 2013 et 2015 se défend. Il annonce également porter plainte en diffamation. Info grossier aussi pour Laurent Jacobelli, le porte-parole du RN. Emmanuel Macron attendu aujourd'hui à Madrid pour une visite d'État de deux jours en Espagne. C'est la première visite d'État d'un président français depuis celle de Nicolas Sarkozy en 2019. Et puis la popularité d'Emmanuel Macron qui atteint son plus bas historique. Le chef de l'État est à 18% d'opinion positive selon un sondage paru ce mardi. Une lourde peine requise pour François Bayrou. 2 ans de prison avec sursis, 50 000 euros d'amende et 3 ans d'inéligibilité ont été réclamés en appel hier contre le patron du Modem dans l'affaire des assistants d'eurodéputés. François Bayrou, relaxé en première instance, dénonce toujours des accusations non fondées. Et puis justice, toujours avec le procès pour corruption de Rachida Dati qui s'est achevé hier. L'ex-ministre sera fixé sur son sort le 21 janvier. Elle a maintenu ne jamais avoir fait de lobbying au Parlement européen pour Renault Nissan. Les deux procureurs du parquet national financier ont réclamé 4 ans de prison, dont 2 fermes sous bracelet électronique. En Ukraine, le conflit ne faiblit pas. La Russie a de nouveau bombardé Kiev, touchant notamment une académie des sciences et un centre médical. Le président russe Vladimir Poutine a par ailleurs signé ce lundi un décret pour augmenter les effectifs de ses forces armées. Enfin du football avec l'équipe de France de Zinedine Zidane qui a remporté son match contre la Belgique hier soir 1-0 à Bruxelles en Ligue des Nations.

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0: L'association des parents d'élèves du collège de Terrasson Parenthèse a tenu son assemblée générale à la maison des associations le 25 septembre dernier. Bilan de l'année écoulée, perspective 2026-2027. Pour nous en dire plus dans cette nouvelle édition de TerraZoom sur Cristal FM, Xavier Munoz s'est entretenu avec Mélanie Charpentier, présidente de l'association.
1: Mélanie, on sort donc de cette assemblée générale. Ce qui est intéressant, c'est qu'il y a pas mal de nouveaux adhérents qui sont arrivés.
2: Tout à fait. Donc là, ce soir, nous avons eu le plaisir d'accueillir des nouveaux parents qui veulent s'investir avec nous chez Parenthèse. Nous sommes très contents de les accueillir parce que nous rendons compte qu'il y a quand même encore des parents qui veulent s'investir et c'est très rassurant, surtout au niveau du collège. Aujourd'hui, il y a une association et c'est important que ça continue et de faire plaisir, que ce soit les familles et les enfants surtout.
1: Alors, vous avez rappelé ce qu'était l'ADN de Parenthèse avec une association qui, je veux dire, qui se prend pas la tête, pour parler simplement, mais qui reste quand même à l'écoute des familles et des enfants et faire tampon, bien sûr, entre le corps enseignant et tout le corps administratif enseignant et, bien sûr, les parents et les enfants.
2: Tout à fait. Ce qui est important, surtout, c'est qu'il y ait un lien, que ce soit avec l'équipe éducative au complet, avec nous, avec les parents, qu'il y ait un lien. Et ce lien, depuis maintenant plus de 2 ans, on s'aperçoit qu'il gonfle à vue d'œil. Et c'est très rassurant. C'est très rassurant parce que aujourd'hui, plus nous serons et plus ce sera positif pour l'avenir et le devenir du collège Jules Ferry de Terrasson.
1: Donc de bonnes relations donc avec le corps enseignant et du collège de Terrasson. Vous êtes revenu également sur toutes les activités, les événements que vous avez menés, parce que votre credo à vous, c'est de faire de l'événementiel pour récolter des fonds et du matériel également pour les enfants et du collège.
2: C'est ça. Il est vrai que notre leitmotiv, si je peux m'exprimer ainsi, c'est de faire le plus d'événements possible pour limiter les coûts au maximum, que ce soit pour aider des professeurs qui organisent des sorties pédagogiques ou des voyages scolaires, ou pour tout simplement apporter du matériel nouveau, ou ça peut être aussi un besoin aussi ponctuel de matériel qui peut servir à l'ensemble des élèves. Il y a aussi les SECPA, on en a déjà parlé, mais il y a aussi les autres classes dans le général qui ont peut-être aussi des besoins et auxquels si l'association peut contribuer, et ben ça avec plaisir.
1: Je sais que c'est quand même des sommes importantes qui ont été récoltées l'an passé et aussi pas mal de matériel. Est-ce que vous pouvez faire un petit peu le détail?
2: Oui, alors le détail. Alors je vais essayer de n'oublier personne parce que c'est déjà très sympa de la part des commerçants ou des entreprises qui nous ont aidés et qui répondent toujours présents. Il y a eu un don de peinture pour les classes de SECPA d'une valeur de plus de, je veux pas dire de bêtises, de plus de 6000 euros. Nous avons un don de bois qui ont servi également pour les classes de SECPA, entre autres. Pareil, d'une valeur de, à peu près équivalente. Nous avons eu beaucoup de dons ponctuels, que ce soit des lots, que ce soit ou du matériel informatique aussi. Mmh. Du petit matériel informatique où on peut profiter également pour soit pour les placer au niveau des lots concernant nos événements et ce qui nous permet aussi de pouvoir passer des événements franchement plus cool, plus fluide. Voilà.
1: Et pas mal de fonds récoltés aussi que vous avez donné pour les enfants de collège. Hein.
2: Voilà, donc ça c'est aussi les fonds qui ont été apportés. Il y a eu des dons de 500 euros qui avaient été collectés pour le voyage en Grèce. Il y a eu un don de 150 euros pour la machine à pop-corn qui se trouve à la vie scolaire mais qui peut servir pour plein de choses au niveau du collège. Et puis après, 3000 euros de grâce au loto qui est quand même une belle petite somme qui peut aider pour le foyer social du collège et qui permet de faire plaisir vraiment à l'ensemble des élèves pour surtout les aménagements et autres.
1: Alors, cette année un petit peu particulière, il y avait deux associations de parents d'élèves. Une qui était beaucoup plus axée sur le handicap. Donc, celle-ci a périclité, mais je crois que vous avez au sein de votre association peut-être une personne qui va prendre en charge un petit peu cette thématique.
2: Bien sûr. Alors, moi, ce que je déplore aujourd'hui, c'est dommage. Bon, l'association, chacun à ses obligations après, voilà, qui étaient basées sur le handicap. Et aujourd'hui, nous avons donc une personne qui pourra éventuellement aider les familles qui ont besoin, surtout au niveau du handicap, parce qu'il faut avoir quand même des connaissances. Voilà, c'est important, c'est très important. Et du coup, ça sera un volet qui sera aussi amené pour la suite, pour le collège. Donc, on continue aussi un petit peu, et c'est normal, de pouvoir aider les personnes en situation de handicap.
1: Alors, l'année prochaine, vous allez remettre en place vos événements. Je crois qu'il y a le, même pas d'ailleurs, en fin novembre, le marché de Noël. Voilà, ça, c'est ça. C'est une nouveauté qui sera à Terrasson.
2: Oui.
1: Fin novembre, et puis le loto qui reviendra en début d'année 2027, au mois de mars et avril. Si certains parents d'élèves nous écoutent et qui seraient intéressés pour se renseigner sur votre association, pour vous contacter, comment on fait?
2: Alors, on peut me joindre sur mon portable au 06 42 99 17 25 par mail. On a une adresse mail. C'est écrit sur notre page Facebook, nous avons une page Facebook, même en Messenger, même si les gens ne sont pas, nous suivent pas sur la page, ils peuvent facilement nous contacter via Messenger. Il n'y a pas de souci et on nous retrouve facilement aussi devant le collège. Ou au collège.
1: Le nom de la page Facebook?
2: APE parenthèse.
1: Tout simplement.
2: Tout simplement.
1: Merci beaucoup.
2: Merci à vous.

0: Maluma y Beyoncé.
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0: 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Bonjour.
1: Bonjour à tous. La classe politique continue de réagir aux propos antisémites attribués à Jordan Bardella par Mediapart. L'extrême droite reste l'extrême droite, a dénoncé le ministre de l'Europe, Benjamin Haddad, tandis que Manuel Bompard de la France Insoumise a estimé que le président du RN ne doit pas jouer un rôle majeur dans le pays si les écrits sont avérés. La dette publique française a atteint 3 595,5 milliards d'euros au deuxième trimestre, soit 119% du PIB, selon l'INSEE, ce qui constitue un record. Plusieurs lycées sont concernés par des blocages en France lors d'une journée, par ailleurs marquée par des grèves dans la fonction publique. À Paris, moins d'une dizaine de lycées sont concernés par des tentatives de blocage. Les lycéens dénoncent de mauvaises conditions de travail dans les lycées, les classes sont surchargées, les journées de travail trop longues et certains établissements sont insalubres. On a trop chaud l'été et trop froid l'hiver, selon les étudiants. Et aujourd'hui, grève dans la fonction publique, plus de 170 manifestations organisées partout en France pour réclamer des augmentations de salaire à deux jours de la présentation du budget 2027. Dans les transports, le trafic est normal ou presque sur les grandes lignes avec quelques difficultés pour les TER. Dans les airs, c'est plus compliqué, jusqu'à 25% de vols annulés cet après-midi, notamment depuis Roissy et Marseille. Trois dossiers judiciaires aujourd'hui. À Versailles, la cour d'appel réexamine les poursuites contre le policier qui a tué Naël à Nanterre en 2023. Après l'annulation par la cour de cassation de la requalification en violence volontaire, les juges doivent de nouveau trancher. Emmanuel Macron est à Madrid pour une visite d'État de deux jours. C'est la première d'un président français en Espagne depuis Nicolas Sarkozy en 2009. Un déplacement qui tombe mal. Sa popularité est à son plus bas historique avec 18% d'opinion positive selon un sondage publié aujourd'hui.

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1: Bonjour à toutes et à tous. L'info locale de proximité en terrassonnée de ce mardi 29 septembre 2026. Un choc frontal a fait un blessé grave hier à Aubas, sur la départementale 46, la route des Farges. Une voiture et un fourgon se sont percutés de plein fouet. L'un des deux véhicules a quitté sa trajectoire. Un passager a été blessé au bassin et a été transporté avec l'hélicoptère du SAMU à l'hôpital de Bordeaux. Les deux conducteurs plus légèrement touchés ont été emmenés à l'hôpital de Sarlat. 3,5 hectares de broussailles sont partis en fumée hier lundi en début d'après-midi à Lagarde-Marc-Lactour, une commune située entre Tulle et Argentat. En raison de la sécheresse persistante des sols et de la végétation, le risque d'incendie reste élevé en Corrèze. Une quarantaine de pompiers ont été mobilisés. Le feu serait d'origine accidentelle. Les secours ont dû, lors de leur intervention, protéger des flammes une ligne électrique. En rugby régional 2, le coach du Lardin, David Fournier, a démissionné dimanche après la défaite face à Montignac. L'entraîneur souhaite provoquer un électrochoc. Il n'aura dirigé que 2 matchs cette saison. Le magasin Chaussée de Terrasson a baissé définitivement le rideau samedi soir 26 septembre. La fermeture du magasin de chaussures entraîne la disparition de 4 emplois. Les salariés avaient appris leur licenciement début septembre. Les chaussures invendues seront réparties sur d'autres magasins de la même enseigne. Jour J-1 donc pour le repreneur des papeteries, Conda Solutions, le groupe SPB qui vient expliquer ses projets à la population et répondre à toutes les questions des habitants. La réunion publique aura lieu demain, mercredi à 18h30 à la salle des fêtes du Lardin Salazar. Les fonctionnaires appelés à la grève ce mardi en France, à l'appel des syndicats de la fonction publique, ils demandent une revalorisation salariale. Le gel du point d'indice dans le budget 2027 a provoqué la colère de l'intersyndicale. Les pompiers notamment demandent une revalorisation significative du point d'indice et des grilles, ainsi que des moyens budgétaires à la hauteur. 35 d'entre eux se rendent à Paris pour manifester ce mardi. Des rassemblements ont lieu à 10h30 devant le palais de justice de Périgueux et à Tulle au départ de la cité administrative et aussi à 14h à Malemort. En Corrèze, Pascal Coste, président du conseil départemental, élu sénateur dimanche, a annoncé que la majorité départementale avait choisi Laurent Dartout, maire de Malemort, pour lui succéder à la présidence de l'Assemblée départementale. La restauration de la commanderie à Condat-sur-Vézère sera achevée d'ici la fin de l'année. Après 2 années de travaux, ce lieu d'histoire est destiné à devenir un lieu vivant, à vocation culturelle et artisanale. Lors des journées du patrimoine, le maire de Condat-sur-Vézère, Stéphane Roudier, avait invité la préfète de la Dordogne, Marie Aubert, et le sous-préfet de Sarlat à découvrir les artisans à l'œuvre sur le chantier. Une journée qui était consacrée aux semences paysannes de blé planifiable.
2: L'objectif, c'était de travailler sur les céréales anciennes, blé planifiable notamment. Donc c'était une journée qui était dédiée d'abord aux professionnels de la boulangerie, aux agriculteurs pour travailler sur ces semences anciennes, travailler l'autonomie semencière, la rentabilité économique de leurs exploitations aussi. C'était aussi à l'attention des collégiens, puisqu'aujourd'hui on a eu des collégiens qui sont venus découvrir l'activité meunière, l'activité de panification, donc avec des fours qui étaient allumés, et donc les enfants qui ont pétri la pâte et qui ont mis à cuire du pain. Et le deuxième volet, c'était plus découverte de l'artisanat avec les métiers qui ont œuvré sur la commanderie, à savoir les couvreurs, les tailleurs de pierre, les tailleurs d'ardoise, les menuisiers, qui ont fait des ateliers à l'attention de ces collégiens et qui ont passé toute la journée sur le site en petits groupes et par atelier.
1: On a l'impression qu'on aborde le blé avec une notion environnementale.
2: Oui, alors environnementale, liée au changement climatique, puisque ce sont des variétés qui résistent mieux au changement climatique, tout d'abord. Deuxièmement, il y a le volet nutritif. On est sur des aliments qui n'ont pas, des céréales qui n'ont pas été sélectionnées, hybridées, et qui correspondent mieux aux contraintes de l'organisme, avec les problèmes de digestion qu'on peut connaître sur des farines modernes et des panifications sur la base de blé hybride. Voilà. Donc il y avait ces deux volets avec des spécialistes qui étaient là et qui ont fait des conférences sur ces thématiques. Madame la préfète est venue faire un point sur les travaux qui ont été lancés il y a un peu moins d'un an, un peu plus d'1 an et demi, et qui vont s'achever là dans moins de 3 mois. puisqu'on peut penser qu'on fera une inauguration officielle des lieux début janvier 2027. Donc moins de 2 ans pour des travaux réalisés avec un très gros soutien de l'État. Les entreprises ont très bien travaillé, il y a une très bonne cadence, il y a 6-7 entreprises qui travaillent en même temps, de manière concomitante et qui se répartissent bien les tâches. Ce chantier est très bien mené et on va arriver au terme très rapidement, comme prévu et comme nous nous y étions engagés.
1: C'est un chantier qui touche l'histoire, mais aussi avec vos projets, la culture.
2: Oui, c'est ce que disait la préfète. On traite les sujets de manière transversale et on va jusqu'au bout des logiques. Donc c'est un projet qui s'intègre dans notre commune rurale. Et avec un maillage d'agriculteurs locaux qui sont engagés dans la démarche également de ces blés, de ces céréales anciennes. Voilà, c'est en train de prendre forme, on n'en est qu'au début.
1: Voilà, c'était Stéphane Roudier, maire de Condat-sur-Vézère, donc qui nous parlait de cette journée semences paysannes de blé planifiable organisée à la commanderie. C'était le 18 septembre. Fin de cette édition, merci de l'avoir suivi.
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4: 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Offre 213 SZSN, autocontrôle situé à Tenon, recherche une ou un contrôleur technique automobile. Les débutants sont acceptés, le permis B nécessaire, le contrat proposé est un CDI de 39 heures par semaine. Offre 213 SZJZ, Vite Alliance situé à Terrasson, recherche une ou un auxiliaire de vie. Les débutants sont acceptés, tous les profils seront étudiés, le permis B est nécessaire. Le contrat proposé est un CDD de 12 mois de 35 heures par semaine. Offre 213 MTBR, NOS Terrasson recherche une ou un gérant mandataire de magasin. 2 ans d'expérience sont demandés, franchise, emploi non salarié, rémunération par pourcentage sur le chiffre d'affaires. Offre 211 GLSH, Aldi Marché situé à Montignac-Lascaux recherche une ou un assistant magasin, 2 ans d'expérience sur un poste similaire, un bac plus 2 ou équivalent vente, distribution, bac plus 3, bac plus 4 ou équivalent gestion point vente sont nécessaires. Le contrat proposé est un CDI de 35 heures par semaine. Offre 213 RKDF, Les foie gras Lacon situés à Pazaillac recherchent une ou un vendeur foire et salon. Les débutants sont acceptés. Le contrat proposé est un CDD de 2 mois. Travail selon un rythme irrégulier et pic d'activité. Toutes ces offres et le clic agenda sont disponibles sur francetravail.fr et cristalfm.org.

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1: Bonjour à tous. La classe politique continue de réagir aux propos antisémites attribués à Jordan Bardella par Mediapart. L'extrême droite reste l'extrême droite, a dénoncé le ministre de l'Europe, Benjamin Haddad, tandis que Manuel Bompard de la France Insoumise a estimé que le président du RN ne doit pas jouer un rôle majeur dans le pays si les écrits sont avérés. La dette publique française a atteint 3 595,5 milliards d'euros au deuxième trimestre, soit 119% du PIB selon l'INSEE, ce qui constitue un record. Plusieurs lycées sont concernés par des blocages en France lors d'une journée, par ailleurs marquée par des grèves dans la fonction publique. À Paris, moins d'une dizaine de lycées sont concernés par des tentatives de blocage. Les lycéens dénoncent de mauvaises conditions de travail dans les lycées, les classes sont surchargées, les journées de travail trop longues et certains établissements sont insalubres. On a trop chaud l'été et trop froid l'hiver, selon les étudiants. Et aujourd'hui, grève dans la fonction publique, plus de 170 manifestations organisées partout en France pour réclamer des augmentations de salaire à deux jours de la présentation du budget 2027. Dans les transports, le trafic est normal ou presque sur les grandes lignes avec quelques difficultés pour les TER. Dans les airs, c'est plus compliqué, jusqu'à 25% de vols annulés cet après-midi, notamment depuis Roissy et Marseille. Trois dossiers judiciaires aujourd'hui. À Versailles, la cour d'appel réexamine les poursuites contre le policier qui a tué Naël à Nanterre en 2023. Après l'annulation par la cour de cassation de la requalification en violence volontaire, les juges doivent de nouveau trancher. Emmanuel Macron est à Madrid pour une visite d'État de deux jours. C'est la première d'un président français en Espagne depuis Nicolas Sarkozy en 2009. Un déplacement qui tombe mal. Sa popularité est à son plus bas historique avec 18% d'opinion positive selon un sondage publié aujourd'hui.

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1: J'avoue, j'en ai bavé.

0: Anne Beaufils est une artisane d'art et joaillière française qui conçoit et fabrique des pièces uniques. Récemment désignée lauréate de la Dordogne au concours national 101 femmes entrepreneurs, elle a installé sa boutique atelier au cœur du quartier historique, dans l'une des échoppes de Terrasson-la-Ville-Dieu. Elle est l'invitée de Sorenza Moreau dans cette nouvelle édition de TerraZoom sur Cristal FM.
1: Bonjour Anne Beaufils.
2: Bonjour.
1: Vous êtes artisane de Terrasson, ayant créé votre atelier de bijouterie dans le quartier historique, au 5 rue des Fontaines. Mais tout d'abord, vous êtes venue parce que vous avez figuré parmi les 101 femmes entrepreneurs de Dordogne. Racontez-nous cette expérience.
2: Alors, c'était une expérience bien singulière. En fait, j'avais passé déjà un concours qui s'appelait Elles aiment l'artisanat et j'étais arrivée deuxième. Pendant ce concours, un des membres du jury m'a demandé de candidater à 101 femmes entrepreneurs, qui est un concours national. J'ai rempli le dossier et ensuite j'ai été sélectionnée pour représenter la Dordogne. Et donc j'étais à Paris les 7 et 8 septembre.
1: Qu'est-ce que ça vous a fait de participer à ce concours ?
2: Ben, ça m'a vraiment surpris parce qu'en fait, mon entreprise, elle est très récente. J'ai un parcours qui est pas très conventionnel dans la bijouterie joaillerie, puisque j'ai enseigné pendant 25 ans le design, les métiers d'art et les arts plastiques pour l'éducation nationale. Donc, j'étais fonctionnaire. Et il y a un an et demi, donc, j'ai eu l'opportunité de bénéficier d'une échoppe pour m'installer dans le quartier historique. Et j'ai donc développé mon atelier. Je pensais pas que mon parcours pouvait intéresser BPI France dans ce type d'événement, parce que quand je suis allée là-bas, moi, il y avait beaucoup de chefs d'entreprise vraiment chevronnés, hein, qui avaient plusieurs années d'expérience, qui avaient repris des entreprises, qui avaient des salariés. Je pensais pas qu'avec un parcours comme le mien, qui est issu d'une reconversion, avec pas un chiffre d'affaires vraiment mirobolant, on peut dire, même si j'ai pu être autonome financièrement dès la première année, mais c'est pas une réussite selon moi telle que on pourrait la vanter dans ce type d'événement. Donc j'étais assez surprise. Et
1: vous étiez assez fière aussi?
2: J'étais assez fière parce que en fait c'est difficile de quitter un fauteuil, hein. Quand vous êtes 25 années dans une institution où vous avez un salaire garanti, des automatismes, des mécanismes, on a du mal à imaginer comment on peut abandonner ça à près de 50 ans pour suivre une formation en CAP chez les MOF, revenir de l'autre côté du miroir et apprendre. Et après se lancer dans l'entrepreneuriat, ce sont vraiment deux mondes différents et j'avais quand même des appréhensions, mais en même temps, je voulais quitter certains aspects de l'institution que je cautionnais plus et qui allait à l'encontre de mes valeurs et de mon exigence par rapport à mon métier.
1: On va revenir justement en détail par rapport à ça. Donc, vous avez été enseignante, comme vous venez de nous l'expliquer, pendant près de 25 ans. Vous avez tout quitté pour vivre de cette passion. Quel a été le déclic de quitter votre statut d'enseignante?
2: Alors, en fait, il y a eu une évolution en fait dans la logique de management de l'institution qui fait que je ne retrouvais pas mes petits. Et en fait, j'avais vraiment une exigence par rapport aux disciplines que j'enseignais et je ne pouvais plus maintenir ce niveau d'exigence dans les conditions de travail qui m'étaient imposées. C'est pour cette raison, en fait, que j'ai voulu bifurquer. Et aussi, c'est vrai que j'ai toujours été passionnée des métiers d'art. J'enseignais le design et les métiers d'art en STD2A. Même si j'avais des connaissances théoriques, j'avais pas ces connaissances pratiques et je souhaitais vraiment les acquérir. Alors, j'avais demandé plusieurs fois des congés formation qui m'étaient refusés parce que j'avais été acceptée chez les MOF à Saint-Étienne en joaillerie. Et au bout de deux refus de congés formation, je me suis dit, on peut me refuser encore un an, deux ans, trois ans, quatre ans. Et pour moi, je m'étais dit, voilà, là, j'ai 48 ans, il est temps de le faire. Parce que après, j'aurais peut-être plus l'énergie. De toute façon, dans mon esprit, c'était apprendre un métier, mais aussi le transmettre. C'est pour ça que mon atelier, j'aime faire des petits stages courts comme ça où j'accueille des personnes, des adolescents, des adultes. Et aussi, j'accueille des jeunes qui sont en formation à la SEPR de Lyon en DNMAT, qui viennent 15 jours. Donc l'atelier de Terrasson, il accueille aussi des stagiaires. Après, je suis pas la seule à le faire. Hein. On est d'autres artisans à être vraiment volontaires pour transmettre et être des relais, en fait, pour ces jeunes qui sont en recherche de stage pendant leur parcours scolaire.
1: Et en parlant de ces jeunes, donc, vous êtes mis à leur niveau en repassant finalement un CAP, donc avec le Conservatoire des meilleurs ouvriers de France, appelé aussi le MOF de Saint-Étienne. Qu'est-ce que ça vous a fait de redevenir apprenti à donc quasiment 50 ans?
2: Ben, en fait, c'était assez curieux parce que c'était des formations d'un an, parce que pour les gens qui ont déjà les diplômes, on repasse que les matières professionnelles, donc le CAP, ça se fait en un an. On n'était que 8, on a eu des professeurs extraordinaires, hein, ils font chaque année du 100% de réussite. Ça a été très difficile en fait pour moi au début parce que je pensais que voilà, en ayant un parcours universitaire, ben, CAP, ce serait facile. Et en fait, on se rend compte que les épreuves techniques, elles sont très difficiles, que moi, j'avais pas d'appétence particulière ni de don. J'étais vraiment, les 3 premiers mois, j'étais la dernière des dernières. Pour tout ce qui était gestes techniques, lire un dessin technique, ou ce genre de choses, c'était pas quelque chose d'immédiat. Ce sont pas des compétences que j'avais travaillées. Et puis même de manière innée, j'avais pas un très bon profil. Donc j'ai dû faire preuve un peu d'humilité parce que là-bas ils sont quand même très sévères. Hein. Il y avait des gens qui étaient aussi en reconversion. Il y avait tous les âges, hein, de 19 à 52 ans ou 53 ans. Et vraiment, je me suis fait des camarades, des amis. Et c'était vraiment une année assez, assez extraordinaire pour ça.
1: Pourquoi vous êtes dirigée vers la bijouterie et la joaillerie ?
2: Je cherchais des métiers d'art. Déjà, quand j'ai commencé à regarder, je cherchais des métiers d'art qui recrutaient. Parce que je voulais quand même avoir la possibilité, si ça ne fonctionnait pas, de pouvoir travailler, ne serait-ce qu'en usine, hein, sur une chaîne de montage. Et donc, j'avais vu que la joaillerie, la bijouterie recrutait pas mal. Et en même temps, j'ai choisi ça parce que la bijouterie, pour moi, c'est un peu comme de la micro-architecture, un peu comme de la sculpture aussi. Il y a un rapport avec le corps et avec l'espace. Et j'adore la bijouterie aussi parce qu'il y a vraiment de multiples facettes entre la bijouterie contemporaine qui va utiliser des nouveaux matériaux, la bijouterie, on va dire, traditionnelle, avec des estampes telles que parfois je la pratique, la haute joaillerie. Il y a un tel panel, c'est d'une telle richesse que c'était vraiment un secteur qui m'intéressait.
1: Et vous, comment vous caractériseriez votre style de joaillerie ?
2: Alors, moi, en fait, j'essaie de tirer parti de ce que je sais faire techniquement. Et j'essaie vraiment aussi de respecter la bijouterie à la cheville telle qu'on l'a apprise. Par exemple, chez moi, on verra rarement quelque chose de collé. Quand je travaille, ben, je scie, je martèle, je brase à l'argent, j'émerise, je polis. Je travaille des pièces en argent parce que j'ai un poinçon de maître. Je travaille aussi des pièces en laiton qu'on va dorer par électrolyse d'or ou d'argent. Et j'ai vraiment à cœur, quand je crée un bijou, de, même si c'est du laiton ou du laiton doré, de ne pas faire un bijou fantaisie avec du collage, avec des pompilles ou ce genre de choses, parce que je me suis dit, j'ai consacré un an à apprendre ce métier et je ne voudrais pas trahir certains gestes. Après, au niveau de l'aspect, du visuel, je m'inspire beaucoup de l'architecture moderniste ou postmoderne. J'ai des bijoux qui peuvent être très géométriques, où il y a un jeu de vide et de plein, il y a des rythmes. Ou alors, d'une bijouterie qui est très inspirée par le patrimoine ornemental français. Je revisite des estampes d'une fabrique qui est entreprise du patrimoine vivant. Cette fabrique, elle réalise des sortes d'estampes, une sorte d'empreintes en fait, de pièces, grâce à des moules historiques qui ont été gravés entre 1850 et 1944. Et donc, je commande ces estampes qui m'arrivent à plat. Et là, je vais les scier, je vais les revisiter, je vais les transformer pour leur en proposer une relecture contemporaine et leur permettre de perdurer dans le temps, parce que l'entreprise avec laquelle, enfin, à laquelle je commande les estampes, ce sont les derniers maîtres estampeurs de France avec la Monnaie de Paris et Martineau, et je pense que c'est important de maintenir ces savoir-faire. Et toutes les pièces que je réalise à l'atelier, je fais vraiment attention à la traçabilité. C'est-à-dire que l'argent que j'utilise, il est issu d'affineurs qui recyclent l'argent. Je ne prends pas d'argent qui vient de Bolivie où on envoie des enfants, hein, travailler. Je fais attention aussi pour les estampes, voilà, que ce sont vraiment des estampes d'une manufacture patrimoine vivant. Et tout dans l'atelier est comme ça, parce que j'essaye de rendre des pièces accessibles financièrement pour que tout le monde puisse avoir un vrai bijou et éthique en fait.
1: Quand vous parlez d'estampes de pièces, est-ce que vous pouvez nous expliquer à quoi ça pourrait ressembler ?
2: Oui, alors en fait, vous imaginez des blocs d'acier, deux blocs d'acier. Le premier bloc, il va être gravé en creux, avec une forme, par exemple une feuille gravée en creux. L'autre bloc, il va être gravé, mais là en relief, en épingle. Et on va mettre les blocs dans une presse. La forme en creux, on la met en dessous. La forme en relief au-dessus. On va glisser une plaque de laiton. Et on va frapper, grâce à une presse hydraulique, la plaque. Et ça va emboutir la pièce et donner la forme, un peu comme un emporte-pièce. En fait, c'est imprimé. Comme un tampon.
1: Là, on va parler un petit peu du coup de votre atelier, ce que vous attendez avec impatience. Donc, une fois diplômé, vous avez inauguré votre atelier Ethos en 2025 dans le quartier historique de Terrasson. Quelle signification a votre atelier pour vous ?
2: Alors, vraiment, l'atelier, bon, déjà, c'est un lieu qui est soustrait, pour moi, à la disgrâce du monde, parce que le quartier historique de Terrasson, c'est vraiment un endroit somptueux. On est beaucoup d'artisans d'art qualifiés sur un périmètre restreint. Et mon atelier, il est dans cet écosystème. Donc, mon atelier, je le vois comme un lieu qui m'est individuel, mais qui est aussi un espace partagé avec d'autres artisans d'art. Et aussi des restaurateurs, et aussi des petits producteurs, et les institutions culturelles autour. Enfin, je le vois vraiment comme quelque chose inscrit dans un écosystème. Et pour mon atelier, c'est un lieu de fabrication, et c'est surtout un lieu de transmission. Et souvent, j'ai un peu de peine de constater qu'il y a des personnes qui passent devant et qui disent « Oh, il y a des boutiques, regarde, elle est où la vendeuse ?» Des fois, ça me fait un peu de peine parce que vraiment, le pari de la ville, c'était de faire en sorte que nos ateliers soient visibles de l'extérieur, qu'on travaille dedans, et c'est ce qu'on fait. Hein. On frappe le métal, enfin, on tourne le bois, on souffle le verre. Enfin, il y a tout un tas de corps de métier qui sont visibles, hein. Pourtant nos portes sont ouvertes. Mais il y a une vraie confusion et souvent les gens pensent que ce sont des boutiques qu'on revend. C'est pour ça que le fait de faire des stages, ça rééquilibre un petit peu la donne. Parce que quand j'ai des stagiaires, les gens qui passent, qui peut-être spontanément auraient dit « Ah, oh, c'est une boutique », non, tout de suite, ils voient travailler le stagiaire, ils s'interrogent, « Ah oui, bah, pourquoi pas moi ?» Et je vois qu'il y a des gens, pour eux, voilà, un stage de 2 heures, c'est 75 euros pour faire un vrai bijou joaillier et repartir avec sa pièce. Pour certaines personnes, c'est beaucoup d'argent, mais il y a quand même des gens qui se disent, j'ai vu des grands-mères qui offrent à leurs petits-fils ou à leurs petites-filles qui mettent des sous de côté. Et puis pour Noël, il y a un bon cadeau pour fabriquer un bel objet. Et ça a du sens pour moi.
1: C'est vous voulez remettre l'artisanat un peu en tant que pierre, mettre l'église au centre du village, on va dire ça oui. Comme ça. Et surtout, vous avez soulevé un point, c'est que vous avez constaté un rapport à la fabrication par soi-même.
2: Oui, j'ai remarqué en fait qu'il y a beaucoup de gens qui peut-être hésiteraient à acheter un bijou vendu 65 euros dans le magasin, enfin dans l'atelier, mais qui pour 75 euros, 10 euros de plus, passent volontiers 2 heures pour fabriquer un objet de ce type et repartir avec. Et c'est vraiment important de développer ce tourisme de savoir-faire. Parce que c'est ce qui permet de nous démarquer des revendeurs. Parce que maintenant, il y a une vraie confusion quand on parle de sites très touristiques, où on dit, oh, il y a des boutiques artisanales, et en fait, il y a beaucoup de gens qui font de la revente. Et donc là, le fait de proposer des stages, on est identifié vraiment comme artisan, et on nous replace aussi dans ce rôle de transmetteur et de médiateur. Parce qu'il y a une culture matérielle à remettre en partage. Les gens ne savent plus vraiment lire les objets, lire les ateliers, confondent parfois volontiers avec des boutiques, pour les jeunes de développer des projets qui permettront à tous les jeunes, quel que soit leur milieu, de venir dans nos ateliers réaliser des pièces nobles, pérennes. C'est toute une éducation au regard et au développement durable que j'aimerais mettre en place à travers mes ateliers. Après, on est nombreux à proposer des ateliers aussi, c'est ça qu'on cherche, à mutualiser les pratiques.
1: Justement, vous avez mis en place avec les autres commerçants et autres artisans du quartier un projet. Est-ce que vous pouvez nous parler du projet MAPI ?
2: Oui, alors c'est un projet qui est en germinaison, on va dire. C'est un projet qui s'appelle MAPI, Métier d'art parcours immersion. Il est porté actuellement par l'association Les Ateliers MAPI. Le projet MAPI, en fait, c'est de faire des ateliers du quartier historique de Terrasson, des ateliers d'artisans d'art, des sortes de balises pour découvrir Terrasson. On a remarqué, en fait, moi par exemple, en un an et demi, j'ai accueilli 100 stagiaires de 2 heures. Et quand il y a un stagiaire qui m'est amené à l'atelier, les accompagnants, ils demandent toujours « mais qu'est-ce qu'on peut faire pendant les 2 heures ?» Donc on leur dit, souvent moi ou d'autres collègues qui proposons des stages, « aller au Jardin de l'Imaginaire, aller à la Maison du Patrimoine, aller manger un gâteau à tel endroit, café d'Issa, aller à tel endroit, aller à tel endroit. » Et on essaie de faire en sorte, on a vu qu'il y avait une sorte d'économie parallèle qui se greffait à la pratique en atelier. Je pense que ce serait bien de diffuser en fait cette circulation qui se fait par recommandation. Hein. Les restaurateurs nous envoient des personnes aussi visiter nos échoppes. Les jardins de l'imaginaire nous envoient des personnes. Enfin, d'autres. On a remarqué en fait qu'il y a une sorte de circulation qui se crée de manière spontanée. et qui, si on avait un outil commun de communication, à mon avis, pourrait rayonner au-delà de Terrasson. Parce que souvent, il y a mon collègue qui a pu faire une enquête, il y a 60% des personnes qui viennent dans les échoppes qui disent qu'ils ont découvert Terrasson par hasard. Parfois, ils passent devant, ils voient Saint-Sour, ils se disent « Oh, ça a l'air très beau », ils voient le pont, ils arrêtent la voiture et ils déambulent et ils découvrent un peu le quartier comme ça. Et là, le fait de proposer un dispositif de découverte de Terrasson via des sortes de coffrets découvertes ou des sites de réservation où on a la même charte graphique, chromatique, ça permettra en fait à des gens de Périgueux, de Sarlat, de Brive ou même de plus loin de dire « Ah bah tiens, on va passer une journée à Terrasson, l'ado il va aller faire, je sais pas, de la poterie, le papa va aller visiter les jardins, la maman va faire un autre atelier ou aller manger quelque chose. » Et ils prépareront déjà un parcours pour visiter Terrasson.
1: Vous avez aussi d'autres projets, notamment un projet pédagogique scolaire, ce que vous avez dit, de vouloir faire découvrir de nouveaux métiers, surtout à un public lycéen, collégien. Pourquoi ça vous tient tant à cœur ?
2: Alors, ça me tient à cœur parce que d'expérience, j'ai été professeure de seconde et aussi de troisième. Maintenant, il incombe aux professeurs principaux de parler d'orientation aux élèves. Avant, il y avait des conseillers d'orientation psychologues qui pouvaient consacrer du temps à ça, mais maintenant, comme ils sont sur plusieurs établissements, c'est le professeur principal qui doit s'occuper de l'orientation des élèves. Et j'avais remarqué, quand j'avais mes élèves en classe, je leur passais des vidéos sur les métiers d'art, des vidéos de jeunes graveurs ciseleurs, de céramistes, etc. Et ils étaient émerveillés. Et je me disais, mais c'est quand même dommage, c'est un support immatériel, donc je faisais en sorte de faire venir parfois des céramistes en classe ou des artisans d'art pour faire des workshops, des ateliers. C'était très chouette, mais il y avait un artisan pour 28 ou 30 élèves. Et là, en fait, l'idée de Map Immersion, c'est de faire venir des classes entières, de 3e ou de 2e, à Terrasson-la-Ville-Dieu. C'est-à-dire que l'avantage de Terrasson aussi, c'est qu'on gare un bus ou une voiture et tout est faisable à pied, tout est proche. Et faire en sorte que tous les élèves de la classe de seconde ou de troisième puissent venir découvrir nos ateliers et fabriquer des pièces. Par exemple, on avait pensé déjà, bon, si on est 5 artisans mobilisables, on peut accueillir chacun 3 élèves par atelier. Donc 15 élèves pour faire des petits stages de 2 heures, où là, l'élève apprend à faire un objet noble, pérenne, manipule, au cœur même de l'atelier de l'artisan, avec ses outils. Ça libère la parole parce qu'à 3, on parle facilement. Et ils vont constater que ce sont des horizons possibles. Notre but, c'est pas de prescrire une orientation, mais de dire, voilà, les métiers d'art, ce sont des horizons possibles. Il y a tel type d'études. Ce sont des études qui peuvent être très longues. On peut passer du CAP au brevet des métiers d'art, au DNMA, diplôme national métiers d'art et du design, continuer en DNSA. Donc ça peut être des bacs plus 3, plus 5. Ça peut être des écoles prestigieuses. Il y a les Arts Déco, il y a Boulle, il y a Estienne. Et c'est aussi l'idée de casser les idées reçues sur les métiers dits manuels. Ce sont aussi des métiers qui permettent parfois de redistribuer les cartes. Moi, je sais que je viens d'un milieu très ouvrier. Si on m'avait parlé jeune qui avait ces métiers-là, je me serais peut-être orientée là-dedans, parce qu'il y a une autre valeur symbolique et humaine à travers l'exercice de ces métiers. Alors, notre projet Map Immersion, ça permettrait, par exemple, une classe de 30, pendant qu'il y a 15 élèves qui, pendant 2 heures, vont visiter les jardins de l'imaginaire ou la maison du patrimoine, les 15 autres peuvent être dispatchés dans 5 ateliers pour découvrir soit les métiers du verre, de la céramique, du bois. Et après, les groupes peuvent switcher, c'est-à-dire que en une matinée, un prof principal qui amène sa classe pourra dire « Ah oui, les métiers d'art, les élèves, ils ont quand même vu les aspects en fait, fondamentaux du métier ». Après, il y en a une charte qualité vraiment. Ce qu'on souhaite faire produire aux élèves, ce sera des objets qui sont traçables, qui sont nobles, qui sont pérennes, qui vont pouvoir conserver, qui seront mémorables. Et peut-être avec des thématiques qui peuvent être articulées avec les institutions culturelles locales. La croissance, l'empreinte végétale avec les jardins de l'imaginaire, la maison du patrimoine. Après, ce sera, si jamais le projet est mis en place, ce qu'il faudra, c'est mutualiser l'expertise de chacun et les souhaits de chacun pour proposer quelque chose de discuté et de cohérent.
1: Est-ce que vous avez d'autres projets à venir ?
2: Alors là, je suis sélectionnée pour le salon Art et Style de Dresde en Allemagne, donc je pars mercredi. Ce sera mon premier salon international, donc je suis contente que la CMA m'ait retenu ma candidature. Et ensuite, j'ai été sélectionnée aussi pour le Made in France à Paris au mois de novembre. Alors ça me fait un peu peur parce que ce sont quand même des gros, gros salons. Heureusement, j'avais fait le Made in France à Périgueux. Ça a été une belle expérience avec mes collègues artisans l'année dernière. Donc c'était un premier salon.
1: Ça vous a permis de sauter le pas, en fait.
2: Oui. Et le fait d'être surtout avec d'autres collègues, ça m'a vraiment aidée. Voilà, bon, déjà pour vanter la beauté de Terrasson, pour que les gens viennent faire des ateliers, et aussi mon travail pour espérer le vendre.
1: En tout cas, on est persuadé que ça va très bien se passer pour vous. On souhaite de très bons salons en avance. Pour nos internautes qui voudraient vous retrouver ou voir vos créations, vous avez aussi un compte Instagram qui est ethos-bijoux. Donc merci Anne Beaufils pour votre témoignage et on vous souhaite une très belle continuité.

0: 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Bonjour.
1: Bonjour à tous. Mobilisation dans la fonction publique aujourd'hui. Dans le second degré, un peu plus de 38% des professeurs, des CPE, des psychologues de l'éducation nationale, des assistants d'éducation et des AESH des établissements scolaires du second degré sont en grève. Il y a plus de 40% de grévistes dans les académies de Lyon et Créteil, a affirmé notamment le syndicat. Le patron du RN a dénoncé les prémices d'une guerre totale contre son parti après les révélations de Mediapart qui lui attribuent des écrits antisémites. Marine Le Pen, qui a dit son soutien à Jordan Bardella, a annoncé que le RN allait contre-attaquer. Nord, Val d'Oise, Ariège, plus d'une centaine de lycées sont bloqués partout en France, alors que les lycéens dénoncent un manque de moyens dans leur établissement. Ils sont soutenus par la France Insoumise, accusée de surenchère par le gouvernement. La Lozère, le Gard et l'Hérault seront placés en vigilance orange à partir de minuit en raison d'un risque de pluie, d'inondation et d'orage.

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1: Bonjour à toutes et à tous et bienvenue dans notre dernière chronique des jardins, ça pousse en Périgord.
2: Et bonjour Léo.
1: Bonjour Xavier, bonjour à toutes et à tous, nos chers auditeurs, depuis le début qui nous écoutent. Hein, et c'est toujours un plaisir de parler jardin, de parler arbustes, de parler potager. Et donc aujourd'hui, c'est notre dernière chronique de la saison. Hein. On prend un petit peu de vacances, on va dire.
2: Allez, les chroniqueurs, prendre des vacances. Voilà. Bon, que ce ne sera pas les vacances au jardin, mais bon, quand même, il y a beaucoup à s'occuper, il y a beaucoup à arroser, il y a beaucoup à pailler, à récolter.
1: Ah là, oui.
2: On vous dit tout de suite qu'on reprendra donc au début octobre, avec sûrement des conseils de plantation de fruitiers, tout ce qui tourne toujours autour du jardin.
1: Donc on a amené un arbuste qui fleurit en ce moment.
2: Ouais, donc.
1: Bien fleuri, donc c'est l'arbre à papillon.
2: On remet donc un arbuste à l'honneur qui est magnifique en ce moment, qui est l'arbre du Père David, appelé communément comme ça, le Buddleia Davidi. Un arbuste qui avait été bien sûr un peu banni parce que c'est un arbuste invasif,
1: mais c'est
2: quand même une culture et des arbres qui tiennent la route à la chaleur une fois qu'ils sont bien implantés. Mmh. Et on arrive à avoir de belles coloris et des arbres qui tiennent bien à la chaleur.
1: Ah, surtout vu les chaleurs qu'on a eues la semaine dernière et la semaine d'avant, les 35-40 degrés, 42 même. Mmh. Enfin bon, ça a été très chaud. Ouais. Et le Buddleia, lui, eh bien, il n'a pas baissé le museau, comme on dit. Hein.
2: Voilà, c'est
1: donc
2: ça.
1: Il a tenu. Sa floraison est des fois un petit peu grillée quand même. Hein, ça arrive. Mais sinon, bon, ça fleurit. Et ça, c'est très bien pour les pollinisateurs, voilà. Notamment les papillons, comme le nom l'indique. Mmh. Mais aussi tout ce qui est abeilles, c'est important pour le miel. Mmh. Et après, bah, tous les petits... Lépidoptère.
2: C'est un arbuste qui est quand même assez intéressant, comme on le disait, avec des évolutions variétales qu'il y a eu, et on arrive à avoir des belles coloris, des hauteurs qui diffèrent.
1: Donc, du grand,
2: voilà.
1: À 2,50 m, 3 m à peu près, un bel arbre à papillon. Mmh. Et après, on a vraiment des variétés naines qui sont idéales à mettre en jardinière ou en plein terre, sur un devant de massif par exemple. Vraiment, c'est des variétés qui feront 45 cm maximum.
2: Ça peut même habiller un beau talus, ouais. Faire un beau nuage de
1: couleurs.
2: De couleurs. Il existe donc maintenant des nouvelles variétés qui ont plusieurs couleurs sur
1: des trios de couleurs. Ouais.
2: Voilà, sur la même épi. Donc ça, c'est des magnifiques variétés. Donc à mettre dans des terrains calcaires. Bon, bien sûr, on évite toujours les zones humides. Quoique en bordure de berge, en bordure de bassin, ils se comportent très bien.
1: On peut mettre ça dans une haie. Ça fait de la floraison estivale. C'est excellent.
2: En association toujours avec un peu d'arbustes persistants.
1: Et un peu de fleurie, par exemple, du printemps. Enfin, on peut vraiment le mettre partout.
2: Donc, le Buddleia, c'est un arbuste semi-persistant. Hein, c'est bien ça.
1: C'est ça.
2: Voilà pour cet arbuste. Donc, on ne va pas vous repasser la panoplie des arbustes qu'on a à la pépinière. En ce moment, on a une belle collection, quand même, d'agapantes.
1: Oui.
2: Et qui tiennent vraiment à la chaleur. Elles sont belles, les mois.
1: C'est ça, oui. Elles sont bien fleuries. Il y a les grosses agapantes africaines, là, qui s'appellent. Africanus, là, vraiment les hautes. Des hautes tiges pratiquement de 80 cm, elles sont vraiment très très belles.
2: Très, très belles. Il y a de la violacée, il y a de la marine,
1: des blanches,
2: de la pitchoune. On peut faire quand même de belles choses avec une agapante, une verveine de Buenos Aires et de la lavande. Ça fait un magnifique trio. J'en ai vu sur des massifs, ça tient la route.
1: C'est ça. Bon, allez, on passe au jardin.
2: Regarde ce beau melon. Et on va pas tarder à attaquer les melons.
1: À déguster un bon melon français.
2: Voilà. Un bon melon français. Les melons, pour en parler toujours chez vous, dans vos jardins, la noison se fait bien. On pince toujours parce que ça part dans tous les sens. De l'eau, ça aime l'eau.
1: Ah hein. Oui, beaucoup d'eau, comme les pastèques.
2: Comme les pastèques. On va se régaler, les melons, avec ce soleil, il va y avoir ce qu'il faut en quantité de sucre.
1: Les concombres aussi au jardin, là, la saison est arrivée. Là.
2: La saison est arrivée.
1: Les cornichons, Laurent, parle-nous de tes cornichons.
2: Voilà, les cornichons, ils ont eu un peu chaud, mais on va récupérer un peu la production, ouais. Je pense. Mais ça a été dur de les mettre en place, tu vois. Ça a du mal avec ces chaleurs à se mettre en place, donc ça met du temps. Il faut les arroser, bien sûr, régulièrement, bien les pailler. Encore, il n'y a pas la production qu'il faut, mais ça va venir, ça fleurit. Les abeilles sont dessus, ça fait de la belle noison. On va avoir de beaux cornichons pour nos bocaux, sans problème.
1: Ce qu'on a en foison, souvent, c'est la courgette, ça... Ouais. Beaucoup, beaucoup. Et les tomates qui vraiment grossissent. Moi, j'ai l'impression que cette chaleur, bon, des fois, ça, il y a quand même un mal fait, que c'est pas bon. C'est que cette chaleur, eh bien, en fait, ça brûle les fleurs des tomates et ça les fait avorter. Mmh. Donc, on aura un peu moins de production. Ça, ça se voit pas, mais ça se verra dans 15 jours, 3 semaines, un mois, quand les tomates vont se former.
2: Donc, on a trois belles variétés de courgettes qu'on vendait là, notre pépinière. C'était la verte, là, que tu m'avais fait faire. Il y avait la jaune. Et il y en avait une autre petite.
1: Ouais, la rayée là.
2: La rayée, ouais.
1: Ouais. Ouais. C'est la grisette de Provence.
2: La grisette de Provence, ouais. Voilà, tu vois. Elle est bien. Et puis au niveau chaleur, bon.
1: Elle résiste bien.
2: Les fleurs sont belles, il n'y a aucun problème. En remontant le jardin, bon, les salades, il faut toujours en faire en semis. Bon, c'est dur pour les faire lever en ce moment.
1: Voilà, ouais.
2: Donc il faut guetter les orages et semer juste avant.
1: Et les oignons.
2: Et les oignons.
1: Oh, bon. Les oignons rouges, là, ça y est, ça arrive.
2: On fait de magnifiques bottes d'oignons rouges de Toulouse, en frais fan verte encore. Ça résiste bien. Hein.
1: Et c'est extra, surtout en goût.
2: C'est extra en goût, ça pique pas. C'est un petit goût et c'est un peu sucré. Donc si vous voulez en manger, ça se passe.
1: Avec les crudités, c'est. Allez,
2: je dis où c'est qu'on en a. Du côté de la petite supérette du Saillant, qui nous prend quelques oignons. Cet oignon de Toulouse reste un oignon quand même de produit de niche que personne connaît et qu'il va falloir absolument développer. En ce moment, pour ceux qui peuvent, une bonne tranchée bien humide, on va planter quelques poireaux.
1: Que pour ceux qui trouvent du plein de poireaux, parce que nous, on n'en a pas la pépinière.
2: Nous, on n'en a pas la pépinière, mais autrement.
1: Il faut essayer d'en trouver sur les marchés des fois.
2: Ouais, ouais. Moi, c'est ce que j'ai fait. Et puis, on coupe bien les fans avant de planter. On raccourcit la racine. On fait une bonne tranchée à la binette. On mouille bien la tranchée. Mmh. On vient planter à la quille dedans. On remouille derrière. Et moi, puis, mes poireaux, c'est parti. Il faut faire comme ça. Sinon, après, ça va faire un peu tard pour les planter, donc il faut le faire maintenant entre fin juin et le 14 juillet.
1: On va parler pour finir un petit peu d'arrosage, donc attention les arrosages, ça sert à rien d'arroser tous les jours en petite quantité. On le dit souvent, il vaut mieux arroser une grosse quantité et espacer de 2-3 jours, parce que Laurent, t'es d'accord, parce qu'en fait si on arrose 2 litres tous les jours en fait,
2: ouais.
1: C'est bien, mais en fait ça va juste développer un petit système racinaire, ouais, à la surface du sol, alors que si on arrose vraiment une bonne quantité tous les deux jours et demi, déjà ça redescendra dans le sol,
2: ouais,
1: et ça profitera mieux, quoi.
2: Voilà. T'as tout dit, donc c'est des quantités assez importantes pour celui qui peut. Les bassines se vident, c'est sûr, mais bon, il faut faire comme on peut, quoi. Et puis surtout, il faut pailler, il n'y a que l'humidité dessous qui fait que...
1: On bute, on paille.
2: En paillant, c'est là où on garde le maximum de fraîcheur.
1: Si on a d'autres périodes caniculaires, on met un petit voile sur le jardin. Voilà, une petite ombrière pour pas que ça brûle quand même tous nos légumes, c'est important.
2: Ouais, on le met le matin, on l'enlève le soir. Enfin, on essaye de jouer avec ça parce que bon, à 42, c'est...
1: Et puis bien sûr,
2: c'est pas pratique.
1: Période d'arrosage, ben c'est, on va dire, de 21h jusqu'à...
2: Toute la nuit.
1: 7h du matin, voilà.
2: Jusqu'à 7h du matin.
1: Sinon, bah, ça sert à rien. Donc c'est la nuit ou le matin de bonne heure.
2: Voilà. Donc et puis les fruitiers.
1: Il faut aussi,
2: abondamment d'eau.
1: Ouais.
2: Prenez soin de vos jardins.
1: Voilà.
2: Prenez soin de vos fruitiers.
1: Les fruitiers, les prunes.
2: Vos framboisiers.
1: Hein, la
2: reine Claude de Vars.
1: Elle va arriver là.
2: Arriver
1: elle tourne
2: tarder.
1: Et commence là, ça arrive.
2: Elle a 15 jours d'avance.
1: Ouais.
2: Les Mirabelles, c'est pareil.
1: Ouais.
2: Écoutez, on aura quand même quelques fruits et puis on va essayer quelques légumes. Et on va tenir le coup tout l'été.
1: Bien sûr.
2: On se dit à
1: septembre.
2: À la rentrée.
1: À la rentrée en septembre.
2: Merci à Christelle FM, merci à Xavier pour cette période qu'on a passée ensemble depuis maintenant.
1: Merci.
2: Février, hein.
1: Ah ouais.
2: On était à février.
1: J'ai l'impression, ouais, c'est comme à l'école, on vient tout le temps.
2: Ouais. Merci à toute l'équipe de Cristal. Et puis n'oubliez pas,
1: ça pousse
2: en Périgord.
1: Merci.
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0: 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Bonjour.
1: Bonjour à tous. Mobilisation dans la fonction publique aujourd'hui. Dans le second degré, un peu plus de 38% des professeurs, des CPE, des psychologues de l'éducation nationale, des assistants d'éducation et des AESH des établissements scolaires du second degré sont en grève. Il y a plus de 40% de grévistes dans les académies de Lyon et Créteil, a affirmé notamment le syndicat. Le patron du RN a dénoncé les prémices d'une guerre totale contre son parti après les révélations de Mediapart qui lui attribuent des écrits antisémites. Marine Le Pen, qui a dit son soutien à Jordan Bardella, a annoncé que le RN allait contre-attaquer. Nord, Val d'Oise, Ariège, plus d'une centaine de lycées sont bloqués partout en France alors que les lycéens dénoncent un manque de moyens dans leur établissement. Ils sont soutenus par la France Insoumise, accusée de surenchère par le gouvernement. La Lozère, le Gard et l'Hérault seront placés en vigilance orange à partir de minuit en raison d'un risque de pluie, d'inondation et d'orage.

0: 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Bonjour.
1: Bonjour à tous. L'intersyndicale de la fonction publique est en grève aujourd'hui pour réclamer des revalorisations salariales et protester contre le gel du point d'indice prévu dans le budget 2027. À Paris, la manifestation s'est lancée à 14h avec 3000 membres des forces de l'ordre mobilisés pour assurer la sécurité. Plus de 170 manifestations sont prévues dans l'Hexagone. La Lozère, Le Garé et l'Hérault seront placés en vigilance orange dès minuit jusqu'à 18h demain. Météo France prévoit en effet jusqu'à 300 litres d'eau par mètre carré, avec un risque important d'inondations et de crues éclairs, notamment dans les zones en aval du relief. La dette publique française a atteint 119% du PIB au deuxième trimestre contre 117,5 trois mois plus tôt, soit près de 3,6 milliards d'euros. Elle a augmenté de près de 60 milliards sur la période, principalement en raison de la hausse de la dette de l'État et de la sécurité sociale. Le gouvernement prévoit qu'elle atteindra 121,7% du PIB en 2027, un nouveau record. Et un baromètre publié ce jour montre une forte baisse de popularité de l'exécutif. Emmanuel Macron recueille par exemple 18% d'opinion favorable, en recul de 7 points, tandis que Sébastien Lecornu tombe à 24%. Le sondage réalisé avant les dernières annonces sur les carburants révèle aussi que 75% des Français jugent les aides aux gros rouleurs insuffisantes. Édouard Philippe, lui, a présenté son projet de réforme des retraites. Le candidat propose de porter progressivement l'âge légal à 65 ans et la durée de cotisation à 45 ans. En ce qui concerne Jordan Bardella, il conteste formellement des propos antisémites qui lui sont attribués par Mediapart dans des écrits datant de ses 17 ans. Le président du RN dénonce une tentative de déstabilisation de sa campagne présidentielle et menace de porter plainte pour faux et usage de faux. Et du sport et du football, l'équipe de France s'est imposée 1-0 hier face à la Belgique grâce à une réalisation de Michael Olise à la 88e minute. C'est une deuxième victoire en deux matchs pour les Bleus de Zinedine Zidane.

0: 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Bonsoir.
1: Bonsoir à tous. L'intersyndicale de la fonction publique est en grève aujourd'hui pour réclamer des revalorisations salariales et protester contre le gel du point d'indice prévu dans le budget 2027. À Paris, les cortèges des pompiers et des fonctionnaires ont convergé pour ne former qu'un seul cortège. Les manifestants vont marcher ensemble jusqu'à la place de la Nation. La vigilance orange s'étend dans le sud de la France. Le Gard et l'Hérault sont placés en vigilance orange pour crue aujourd'hui. Et à partir de minuit, la Lozère, le Gard, l'Hérault et l'Ardèche seront également en vigilance orange, mais pour orage et pluie, inondation. De fortes précipitations sont attendues dans les Cévennes demain. Une enquête préliminaire a été ouverte à Paris après un signalement de Sébastien Lecornu concernant des fuites dans la presse sur la préparation du budget 2027. Le parquet enquête notamment pour violation du secret professionnel et abus de confiance. Édouard Philippe, lui, a présenté son projet de réforme des retraites. Le candidat propose de porter progressivement l'âge légal à 65 ans et la durée de cotisation à 45 ans. En ce qui concerne Jordan Bardella, il conteste formellement des propos antisémites qui lui sont attribués par Mediapart dans des écrits datant de ses 17 ans. Le président du Rassemblement National dénonce une tentative de déstabilisation de sa campagne présidentielle et menace de porter plainte pour faux et usage de faux. On poursuit avec la dette publique française qui a atteint 119% du PIB au deuxième trimestre contre 117,5% trois mois plus tôt, soit près de 3,6 milliards d'euros. Le gouvernement prévoit qu'elle atteindra 121,7% du PIB en 2027, un nouveau record. Et enfin, du sport et du cyclisme, Tadej Pogacar ne participera pas au championnat d'Europe ce dimanche. Le Slovène, insuffisamment remis après sa chute sur le Tour d'Espagne, renonce à la compétition. Une belle opportunité peut-être pour le français Paul Sexton après sa déception au championnat du monde le week-end dernier. Voilà pour l'essentiel de l'actualité. Je vous souhaite une excellente soirée à toutes et à tous. À notre écoute.

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1: Après le succès d'un premier rendez-vous printanier, la deuxième édition des Rencontres des Ruralités Fières s'installe de nouveau à la salle des fêtes d'Audrix le 17 octobre prochain. Portée par le député Sébastien Pétavy, cette journée collaborative sera marquée par la présentation du grand manifeste écrit à partir de plus de 1000 témoignages locaux. Pour nous en parler plus en détail, il est l'invité de Xavier Munoz dans cette nouvelle édition de Couleur Périgord sur Cristal FM.
2: Bonjour Sébastien Pétavy.
3: Bonjour.
2: Vous organisez le 17 octobre prochain à Audrix la deuxième édition des Rencontres des Ruralités Fières. Il y a 6 mois de ça, près de 350 personnes participaient à la première. Depuis, vous êtes allé à la rencontre des habitants avec un questionnaire qui a recueilli plus de 1000 réponses. Aujourd'hui, cette consultation, elle débouche sur un premier manifeste des Ruralités Fières qui sera donc présenté ce soir-là, amendé et soumis justement au vote des participants. Alors 6 mois donc après cette première édition, qu'est-ce qui ressort de cette consultation? Quels sont les principaux sujets, les principales attentes qui sont remontées des habitants?
3: Déjà, je suis très, très content de l'engouement qu'il y a eu autour de cette première édition. Et puis des questionnaires, parce qu'on était très contents d'avoir effectivement 1000 personnes qui ont répondu et dont toutes les informations ont servi de base de données pour écrire collectivement ce manifeste. Alors les sujets, on les connaît effectivement. Hein. Bon, la question de notre rapport aux soins, à la question de l'isolement, à la question de la nourriture notamment, et du monde agricole et de pouvoir bien se nourrir. Quoi que sur la question de la fierté, la question de nos paysages, de notre patrimoine, notre culture, sont des choses qui sont très importantes. Et voilà, bon, c'est vrai que la démarche, on l'entend souvent parler de la ruralité de manière négative, comme un territoire abandonné, comme des territoires délaissés, et où on le regarde souvent avec le prisme de la question de l'agriculture. Et c'est vrai que notre ruralité, elle est beaucoup plus diverse et riche que ça. Donc c'était aussi cette démarche-là. Donc voilà. Et puis comme le fonctionnement participatif, parce que c'est aussi cette méthode-là qui est un peu innovante, et dans les ateliers que nous avons fiés en avril, et là dans les questionnaires, et dans le vote qui aura lieu là le 17 octobre, l'idée est d'avoir une réponse qui est une réponse collective, qui est un nous face au désarroi qu'il y a aujourd'hui dans le monde, face à la colère qui est partagée par beaucoup de personnes, que l'on puisse construire collectivement un nous et une réponse face à ça.
2: Est-ce que justement parmi ces réponses, certaines vous ont surpris? Est-ce qu'il y a eu sur des attentes que vous on n'avait pas ciblées, auxquelles on n'avait pas pensé?
3: Il n'y a pas tellement de nouveautés. On voit surtout ce qui est au cœur. On voit que la question de l'alimentation, par exemple, et de notre santé à travers l'alimentation est un élément qui est absolument décisif. Il est répété, et quel que soit l'âge et le profil des personnes. Donc on voit que là-dedans, on a véritablement et un atout, nous, en Dordogne, et quelque chose dont les gens sont fiers, et en même temps un chemin qui est nécessaire aujourd'hui. Hein. Ensuite, bon, les questions de logement, ça, ce sont des choses que l'on a pu entendre aussi pendant les élections municipales, et puis la question du travail, et avec ça, la question de la mobilité, et puis là, pour le coup, c'est quelque chose qui déjà transpirait là dans les questionnaires et qui devient d'autant plus forte avec la question et la crise que l'on traverse aujourd'hui avec la question du prix du gasoil. Hein. Mm-hmm. Donc c'est un véritable sujet. Donc on voit que là-dedans, les éléments clés, ça permet de voir quels sont les sujets forts sur lesquels on doit avancer. Moi, ça me permet aussi d'avoir une boîte à outils dans ce que je peux présenter comme amendement, comme question au gouvernement, question écrite, et ce sont des choses qui ont déjà commencé à alimenter le travail parlementaire, et c'est un petit peu ce mouvement entre ce que décident les gens et puis ce que moi à l'Assemblée je peux porter comme parole.
2: Et justement, dans tout ce que vous avez recueilli, après analyse des réponses, vous avez fait émerger 5 grands principes. Lesquels?
3: Il y a la ruralité qui prend soin. Ça, c'est un élément qui est véritablement ressorti. Alors, on le voit avec la question des herbes médicaux, de l'état de notre hôpital, les questions de services de santé à proximité. Donc ça, c'est un point fort et c'est un des premiers points que l'on a mis, donc une ruralité qui prend soin. Ensuite, nous avons une ruralité qui soutient et accompagne le territoire. Là, on a bon la question des déplacements au quotidien, hein, ce que l'on évoquait, la question de soutenir l'économie locale et l'emploi, la question de la transition écologique au quotidien, la question de l'habitat digne et accessible, parce qu'on a vu là avec les questions de canicule, de quand on se retrouve dans un logement qui est plus frais, c'est quand même quelque chose aujourd'hui qui est importante. Ensuite, une ruralité qui fédère, parce que être ensemble est notre plus grande force. Donc, il y a tous ces lieux qui crée du lien. Et donc là, on voit que les cafés, les commerces multiservices, la question des tiers-lieux, des bibliothèques, des espaces de convivialité sont des points qui sont reconnus et attendus par les gens. La question de la vie associative et de l'engagement citoyen, et on voit quand même la richesse que l'on a, mais on voit comment nos associations sont mises quand même financièrement et même au niveau de l'engagement, hein, parce qu'on voit qu'il y a beaucoup de personnes âgées qui sont bénévoles et qui sont investies. Donc on a une véritable question là-dedans, et de comment on doit renforcer durablement les financements des associations. Il y a la question de la culture et du sport accessible à toutes et à tous. Et là, on voit que la question de la mobilité est un point important. Et toute la place qui est faite aux jeunes. Moi, je suis assez content parce que dans le manifeste et dans l'écriture, il y a des jeunes qui se sont embarqués pour participer à l'écriture. Là, on a lancé un concours photo et on a une section jeune, et donc il y a des jeunes qui ont participé et là qui ont gagné le concours photo, et on mettra les prix le 17 octobre. Donc on voit que là-dedans, il y a une jeunesse aussi qui a son mot à dire sur sa vision de la ruralité. Ensuite, en quatrième point, on a une ruralité qui lutte donc pour l'égalité, contre l'abandon et contre les violences. Alors sur la question des violences, on a quand même dans notre milieu rural, là on est en train d'étudier à l'Assemblée un texte sur les violences sexistes et sexuelles. Et il se trouve que dans la ruralité, c'est une des premières causes d'appel à la gendarmerie en fait. Oui. La plus grande délinquance, elle est de ce côté-là. Donc on voit qu'on a une véritable question à ce sujet. Il y a la question des minorités et de leur place. Et on voit bien que que ce soit les personnes en situation de handicap, que ce soit les personnes LGBT, que ce soit les familles monoparentales, on voit que là-dedans, il y a un véritable besoin de que chacun trouve sa place et faire vivre l'égalité. On voit que la question des violences faites aux enfants également, et quand on voit le nombre d'enfants placés à l'aide sociale à l'enfance, en Dordogne, on a quand même doublé en 10 ans. Donc il y a un véritable sujet. Et puis après, il y a évidemment des sujets sur la question des addictions et du harcèlement, où là, nous devons avancer. Puis ensuite, une ruralité, le cinquième point, qui co-construit. C'est ce que j'évoquais tout à l'heure, mais la démarche là de co-construction, avec des ateliers participatifs, avec le questionnaire, avec cette question de relais, est quelque chose qui est important. On voit qu'aujourd'hui, nous sommes emmenés au niveau national à prendre des décisions qui vont emmener des bouleversements importants. Et on voit très vite, on a pu le voir par exemple avec les Gilets jaunes, que des décisions, quand elles ne sont pas co-construites, peuvent emmener des points de blocage importants, et qu'on a besoin d'emmener un nouvel élan démocratique aujourd'hui, où chacun y trouve sa place. Et donc là, voilà, ça fait partie du cinquième principe de comment on doit associer, déjà avoir une transparence hein, dans les décisions que l'on prend, c'est un petit peu aussi le sens de ma démarche là à travers ces ruralités fières, de la participation citoyenne, d'associer les jeunes dans la vie démocratique, et puis de poser la question de comment aussi, dans les droits de la nature, on voit avec la canicule, avec le dérèglement climatique, comment les choses doivent être intégrées.
2: Tous ces sujets sont recueillis dans ce manifeste que vous allez, je rappelle, présenter le 17 octobre prochain à Audrix, donc ce sera la deuxième édition hein, des Ruralités Fières. Et ce qui est un petit peu aussi au cœur de votre initiative, c'est que c'est une assemblée citoyenne, voilà, qui va fonctionner un petit peu comme l'Assemblée nationale.
3: Oui, tout à fait. Ben on va avoir la possibilité d'amender par petits groupes ce texte, hein, parce que c'est un texte qui a été travaillé collectivement, mais qui est proposé. Donc chaque participant aux ateliers pourra proposer des amendements, et tous ceux présents pourront voter ces amendements, et puis le texte final Ce sera notre texte, notre manifeste des ruralités, qui ne sera pas la fin de l'aventure de ce texte-là, que l'on va envoyer dans toutes les collectivités, de toutes les associations, pour que chacun puisse s'en emparer. Et puis on va lancer une boîte, enfin un site internet avec un petit peu une boîte à idées, avec les bonnes pratiques, parce qu'il y a plein d'endroits où des municipalités ou des associations ont des initiatives et mettent en place déjà certaines choses, et que l'on a besoin de partager. Parce qu'on voit bien que aujourd'hui, on ne peut pas fonctionner chacun de son côté. On a besoin aussi de s'inspirer de ce qui est tenté, de ce qui est réussi, de ce qui parfois n'a pas fonctionné, ou de comprendre pourquoi ça n'a pas fonctionné, mais que chacun puisse s'en servir. Voilà. Pas l'outil du député Sébastien Païtavi, hein, c'est vraiment une démarche citoyenne et qui doit être utilisable par toutes celles et ceux qui voudront s'en emparer.
2: Ce texte va servir de boussole pour votre travail parlementaire. Comment concrètement le traduire dans votre activité de député, proposition de loi, amendement?
3: Ben c'est la possibilité dans des textes que l'on peut déposer. Bon, on voit bien sur les sujets et sur les préoccupations, parce que c'est vrai que quand on vote à l'Assemblée, ben c'est important que la voix et les voix de nos ruralités soient représentées. Après, par exemple, dans les questions écrites, dans les questions au gouvernement, ça permet d'alimenter ça. Il y a un tel sentiment pour beaucoup d'être à l'écart ou de ne pas être entendu, ou d'avoir des choses finalement qui viennent de personnes qui sont au milieu urbain et qui eux décident. Enfin, on voit par exemple notre rapport à la voiture. Bon, il est évident que quand c'est décidé dans une métropole comme Paris, on est très très loin de la réalité de ce qui est applicable quand on habite dans un petit village. Il est évident qu'on ne peut pas penser un monde sans voiture. Maintenant, comment on peut utiliser et avoir une voiture qui aujourd'hui ne vient pas nous pénaliser avec le coût de l'essence, par exemple, pour aller travailler ou pour mener sa vie? Ça, c'est un véritable sujet. Je crois que là-dedans, on a besoin de porter aussi ce discours-là.
2: Alors, on revient à cette journée, donc le 17 octobre, on le rappelle, à Audrix. À quoi, justement, elle va ressembler, cette journée?
3: Bon, déjà, un accueil avec un café de tous les participants, parce que c'est important de bien accueillir. On va avoir différents ateliers, donc selon les différentes thématiques que j'ai évoquées, là, de notre manifeste, où donc les gens pourront s'inscrire dans un atelier et faire des propositions d'amendements, de modifications, et de pouvoir échanger sur ces différentes parties. Ensuite, nous aurons une assemblée pour mettre au vote les propositions qui auront été faites et le texte final. Il y aura un village des associations. Donc, on avait déjà une quinzaine d'associations qui étaient présentes la fois dernière. Donc là, il y aura des associations de différents types, hein, que ce soit culturelles, que ce soit autour de la santé, avec un échange et la possibilité de les rencontrer. Il y aura un point librairie avec l'appel aux idées qui sera présente et qui proposera des livres sur la question de l'engagement, sur la question de la ruralité. Et puis, il va y avoir le dévoilement donc des heureux gagnants au concours photo, parce qu'on a lancé à partir de depuis juin un concours photo sur les ruralités fières. Il y a plus de 75 personnes qui ont participé au concours avec, je crois, quelque chose comme 175 photos qui ont été envoyées, avec deux catégories, donc une catégorie jeune moins de 25 ans et une catégorie donc plus de 25 ans, et un vote du public. Plus de 930 personnes ont participé donc à ce vote et ont désigné la photo qu'ils préféraient. Donc on va dévoiler les gagnants de ce concours photo. Donc ça, c'est un moment qui est chouette. Enfin, ça me tient à cœur que la dimension, on va dire, esthétique et puis culturelle soit présente aussi. Et puis après, on aura un banquet, parce que bon, en Périgord, c'est comme ça. On aime bien se retrouver aussi et partager un moment autour d'un bon repas. Et puis on va finir comme la fois dernière avec de la musique et de pouvoir danser jusqu'à minuit.
2: Est-ce que cette journée, elle est ouverte à tout le monde, même à ceux qui n'ont pas participé à ce manifeste? Et justement, ce manifeste, où est-ce qu'on pourrait le retrouver pour le lire?
3: Évidemment, ouvert à tout le monde. Et plus il y a de participants, plus il nous représentera dans notre diversité. Donc c'est un point important. Cette démarche s'est voulue ouverte parce que tout le monde a pu avoir accès au questionnaire et répondre au questionnaire et donc y participer plus ou moins directement. Donc c'est totalement ouvert. Et les questionnaires, enfin le manifeste sera disponible sur place, parce que là actuellement il est en cours de finalisation. Donc il faut venir pour le découvrir dans les ateliers, pour pouvoir le lire collectivement. Et après, par contre, une fois qu'on aura voté le texte définitif, là, on va l'imprimer et le distribuer à tous ceux qui le voudront.
2: On va donc donner rendez-vous le samedi 17 octobre à partir de 14h. Ça va se passer à la salle des fêtes d'Audrix pour cette deuxième édition des Rencontres des Ruralités Fières. Est-ce que vous avez d'autres projets de ce type à venir ?
3: On va rentrer, on a le vote du budget à l'Assemblée qui va nous prendre un petit peu de temps. Et puis on va rentrer dans une période électorale par la suite. Donc c'est vrai qu'on va avoir certainement pas le temps de faire une troisième édition avant la campagne. Mais on va avoir d'autres moments qui seront importants de rencontres et de débats, notamment sur la place que peuvent avoir nos points d'information locales, que ce soit la presse écrite, que ce soit les radios locales, face à Bolloré, face à la question de l'intelligence artificielle. Comment finalement peut-être que nos points d'accès à une information humaine et de qualité et locale est quelque chose d'important. On aura une réunion publique sur la question des forêts et de la gestion des forêts et les risques incendies au mois de février. Et donc voilà pour les prochains événements qui arriveront après les ruralités fières.
2: On aura l'occasion d'en reparler certainement.
3: Ouais.
2: Donc on va rappeler que la deuxième édition des ruralités fières, c'est le 17 octobre à partir de 14h à la salle des fêtes d'Audrix. Et nous étions donc avec Sébastien Paitavi, le député de la 4e circonscription de la Dordogne. Merci d'avoir été avec nous.
3: Merci.

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1: 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Bonsoir.
2: Bonsoir à tous. L'intersyndicale de la fonction publique était en grève aujourd'hui pour réclamer des revalorisations salariales et protester contre le gel du point d'indice prévu dans le budget 2027. 30 000 personnes, dont 8 000 pompiers, ont défilé à Paris selon la préfecture de police. La CGT, de son côté, avance le chiffre de 70 000 manifestants. La vigilance orange s'étend dans le sud de la France. Le Gard et l'Hérault sont placés en vigilance orange pour crue et à partir de minuit, la Lozère, le Gard, l'Hérault et l'Ardèche seront également en vigilance orange pour orage et pluie, inondation. De fortes précipitations sont attendues dans les Cévennes dès demain. La dette publique française a atteint 119% du PIB au deuxième trimestre contre 117,5% trois mois plus tôt, soit près de 3 600 milliards d'euros. Le gouvernement prévoit qu'elle atteindra 121,7% du PIB en 2027, un nouveau record. Et une enquête préliminaire a été ouverte à Paris après un signalement de Sébastien Lecornu concernant des fuites dans la presse sur la préparation du budget 2027. Le parquet enquête notamment pour violation du secret professionnel et abus de confiance. Édouard Philippe, lui, a présenté son projet de réforme des retraites. Le candidat propose de porter progressivement l'âge légal à 65 ans et la durée de cotisation à 45 ans. On poursuit ce flash avec le directeur général de la société d'exploitation de la Tour Eiffel, Patrick Branco-Ruivo, qui quittera ses fonctions à la fin de l'année. Son départ intervient après l'éviction de salariés lors de la visite d'un groupe religieux hindou début septembre. Une enquête interne avait relevé plusieurs dysfonctionnements. Et enfin, du sport et du cyclisme, Tadej Pogacar ne participera pas au championnat d'Europe ce dimanche. Le Slovène, insuffisamment remis après sa chute sur le Tour d'Espagne, a renoncé à la compétition. Une belle opportunité donc pour le français Paul Sexas après sa déception au championnat du monde. Voilà pour l'essentiel de l'actualité. Je vous souhaite une excellente soirée à toutes et à tous. À notre écoute.

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1: Bonjour à toutes et à tous. L'info locale de proximité en terrassonnée de ce mardi 29 septembre 2026. Un choc frontal a fait un blessé grave hier à Aubas sur la départementale 46, la route des Farges. Une voiture et un fourgon se sont percutés de plein fouet. L'un des deux véhicules a quitté sa trajectoire. Un passager a été blessé au bassin et a été transporté avec l'hélicoptère du SAMU à l'hôpital de Bordeaux. Les deux conducteurs plus légèrement touchés ont été emmenés à l'hôpital de Sarlat. 3,5 hectares de broussailles sont partis en fumée hier lundi en début d'après-midi à Lagarde-Marc-Lactour, une commune située entre Tulle et Argentat. En raison de la sécheresse persistante des sols et de la végétation, le risque d'incendie reste élevé en Corrèze. Une quarantaine de pompiers ont été mobilisés. Le feu serait d'origine accidentelle. Les secours ont dû, lors de leur intervention, protéger des flammes une ligne électrique. En rugby régional 2, le coach du Lardin, David Fournier, a démissionné dimanche après la défaite face à Montignac. L'entraîneur souhaite provoquer un électrochoc. Il n'aura dirigé que 2 matchs cette saison. Le magasin Chaussea de Terrasson a baissé définitivement le rideau samedi soir 26 septembre. La fermeture du magasin de chaussures entraîne la disparition de 4 emplois. Les salariés avaient appris leur licenciement début septembre. Les chaussures invendues seront réparties sur d'autres magasins de la même enseigne. Jour J-1 donc pour le repreneur des papeteries, Conda Solutions, le groupe SPB qui vient expliquer ses projets à la population et répondre à toutes les questions des habitants. La réunion publique aura lieu demain, mercredi à 18h30 à la salle des fêtes du Lardin Saint-Lazare. Les fonctionnaires appelés à la grève ce mardi en France, à l'appel des syndicats de la fonction publique, ils demandent une revalorisation salariale. Le gel du point d'indice dans le budget 2027 a provoqué la colère de l'intersyndicale. Les pompiers notamment demandent une revalorisation significative du point d'indice et des grilles, ainsi que des moyens budgétaires à la hauteur. 35 d'entre eux se rendent à Paris pour manifester ce mardi. Des rassemblements ont lieu à 10h30 devant le palais de justice de Périgueux et à Tulle au départ de la cité administrative et aussi à 14h à Malemort. En Corrèze, Pascal Coste, président du conseil départemental, élu sénateur dimanche, a annoncé que la majorité départementale avait choisi Laurent Dartout, maire de Malemort, pour lui succéder à la présidence de l'Assemblée départementale. La restauration de la commanderie à Condat-sur-Vézère sera achevée d'ici la fin de l'année. Après 2 années de travaux, ce lieu d'histoire est destiné à devenir un lieu vivant, à vocation culturelle et artisanale. Lors des journées du patrimoine, le maire de Condat-sur-Vézère, Stéphane Roudier, avait invité la préfète de la Dordogne, Marie Aubert, et le sous-préfet de Sarlat à découvrir les artisans à l'œuvre sur le chantier. Une journée qui était consacrée aux semences paysannes de blé planifiable.
2: L'objectif, c'était de travailler sur les céréales anciennes, blé planifiable notamment. Donc c'était une journée qui était dédiée d'abord aux professionnels de la boulangerie, aux agriculteurs pour travailler sur ces semences anciennes, travailler l'autonomie semencière, la rentabilité économique de leurs exploitations aussi. C'était aussi à l'attention des collégiens, puisqu'aujourd'hui, on a eu des collégiens qui sont venus découvrir l'activité meunière, l'activité de panification, donc avec des fours qui étaient allumés, et donc les enfants qui ont pétri la pâte et qui ont mis à cuire du pain. Et le deuxième volet, c'était plus découverte de l'artisanat avec les métiers qui ont œuvré sur la commanderie, à savoir les couvreurs, les tailleurs de pierre, les tailleurs d'ardoise, les menuisiers, qui ont fait des ateliers à l'attention de ces collégiens et qui ont passé toute la journée sur le site en petits groupes et par atelier.
1: On a l'impression qu'on aborde le blé avec une notion environnementale.
2: Oui, alors environnementale, liée au changement climatique, puisque ce sont des variétés qui résistent mieux au changement climatique, tout d'abord. Deuxièmement, il y a le volet nutritif. On est sur des aliments qui n'ont pas, des céréales qui n'ont pas été sélectionnées, hybridées, et qui correspondent mieux aux contraintes de l'organisme avec les problèmes de digestion qu'on peut connaître sur des farines modernes et des panifications sur la base de blé hybride. Voilà. Donc il y avait ces deux volets avec des spécialistes qui étaient là et qui ont fait des conférences sur ces thématiques. Madame la préfète est venue faire un point sur les travaux qui ont été lancés il y a un peu moins d'un an, un peu plus d'1 an et demi, et qui vont s'achever là dans moins de 3 mois, puisqu'on peut penser qu'on fera une inauguration officielle des lieux début janvier 2027. Donc moins de 2 ans pour des travaux réalisés avec un très gros soutien de l'État. Les entreprises ont très bien travaillé, il y a une très bonne cadence, il y a 6-7 entreprises qui travaillent en même temps, de manière concomitante et qui se répartissent bien les tâches. Ce chantier est très bien mené et on va arriver au terme très rapidement, comme prévu et comme nous nous y étions engagés.
1: C'est un chantier qui touche l'histoire, mais aussi avec vos projets, la culture.
2: Oui, c'est ce que disait la préfète. On traite les sujets de manière transversale et on va jusqu'au bout des logiques. Donc c'est un projet qui s'intègre dans notre commune rurale. Et avec un maillage d'agriculteurs locaux qui sont engagés dans la démarche également de ces blés, de ces céréales anciennes. Voilà, c'est en train de prendre forme, on en est qu'au début.
1: Voilà, c'était Stéphane Roudier, maire de Condat-sur-Vézère, donc qui nous parlait de cette journée semences paysannes de blé planifiable organisée à la commanderie. C'était le 18 septembre. Fin de cette édition, merci de l'avoir suivi.

Vos offres d'emploi avec France Travail, antenne de Terrasson-Lavilledieu. Offre 214 CBBG, Aldi Marché Montignac recherche un employé commercial homme ou femme, les débutants sont acceptés. Le contrat proposé est un CDI de 25 heures par semaine. Offre 214 CCVS, Aldi Marché Montignac recherche également un employé principal, homme ou femme, un an d'expérience est demandé. Le contrat proposé est un CDI de 30 heures par semaine. Offre 214 GDLM, Intermed 24 situé à Terrasson recherche une ou un manutentionnaire, aide au débarras et gestion des encombrants. Les débutants sont acceptés, le contrat proposé est un CDD de 3 mois de 12 heures par semaine. Offre 214 HNSQ, l'entreprise située à Montignac-Lascaux recherche un monteur en structure métallique. Les débutants sont acceptés, le contrat proposé est un CDI de 35 heures par semaine. Toutes ces offres et le Clic Agenda sont disponibles sur francetravail.fr et crystalfm.org.

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1: Et on va commencer avec ce soir sur TF1 Koh-Lanta, sur France 2, rendez-vous en terre inconnue. C'est Tony Parker qui a accepté de s'envoler les yeux bandés au bras de Laurie Tillman, direction le sud-ouest de l'Angola, aux portes du Namib, le plus vieux désert du monde. Ensemble, eh bien, ils vont découvrir une communauté rare et méconnue, à la spiritualité forte notamment. Rendez-vous donc avec Laurie Tillman et Tony Parker ce soir sur France 2. France 3, La Stagiaire, Canal, Nuremberg, M6, 911. TFX, Fast and Furious 5, TMC 90 Enquête, et puis enfin sur W9, la comédie Divorce Club. Allez, je vous laisse faire votre choix, et par avance, une excellente soirée devant votre télévision.
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0: 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Bonsoir.
1: Bonsoir à tous. La France prévoit d'emprunter 340 milliards d'euros sur les marchés en 2027. C'est un nouveau record contre 310 milliards cette année. Une partie servira à refinancer des dettes arrivant à échéance, l'autre à financer le déficit budgétaire. En 5 ans, le programme d'émission de l'État a augmenté de 80 milliards d'euros. La dette publique atteint désormais 119% du PIB. L'intersyndicale de la fonction publique était en grève aujourd'hui pour réclamer des revalorisations salariales et protester contre le gel du point d'indice prévu dans le budget 2027. 30 000 personnes, dont 8 pompiers, ont défilé à Paris selon la préfecture de police. La CGT, elle, avance de son côté un chiffre de 70 000 manifestants. Et la vigilance orange s'étend dans le sud de la France. Le Gard et l'Hérault sont placés en vigilance orange pour crue. Et à partir de minuit, la Lozère, le Gard, l'Hérault et l'Ardèche seront également en vigilance orange, mais pour orages et pluies, inondations. De fortes précipitations sont attendues dans les Cévennes demain. Le Rassemblement National contre-attaque après la publication par Mediapart de messages antisémites attribués à Jordan Bardella datant de 2013. Le président du parti conteste formellement leur authenticité et affirme qu'il s'agit de faux grossiers. Marine Le Pen lui apporte son soutien et a d'ailleurs annoncé une riposte judiciaire. Concernant Édouard Philippe, il a présenté son projet de réforme des retraites. Le candidat propose notamment de porter progressivement l'âge légal à 65 ans et la durée de cotisation à 45 ans. On continue ce flash avec l'enseigne de chaussures André, créée en 1896, qui est placée en liquidation judiciaire. Le tribunal des activités économiques de Paris a estimé que l'entreprise, qui ne compte plus que 30 salariés, ne pouvait pas être redressée. Et enfin, un mot de sport et de cyclisme. Tadej Pogacar ne participera pas au championnat d'Europe ce dimanche. Une belle opportunité peut-être pour le français Paul Sexas, après sa déception au championnat du monde.

0: À l'occasion du deuxième forum départemental des aidants et du handicap qui s'est déroulé au centre départemental Joséphine Becker à Périgueux le 22 septembre dernier, les radios locales de Dordogne, Radio Libre en Périgord, Isabelle FM et Cristal FM ont mutualisé leurs compétences pour vous faire vivre au plus près cet événement essentiel. Face aux défis du quotidien, comment s'orienter, trouver du soutien ou simplement souffler, tout au long de cette journée forte en rencontre, nos trois rédactions sont allées sur le terrain à la rencontre de celles et ceux qui font bouger les lignes en Dordogne. Professionnels du secteur, institutions de solidarité et bénévoles associatifs engagés ont répondu à nos questions pour mettre en lumière les solutions concrètes et les structures de répit qui existent près de chez vous. Découvrez sans plus attendre cette série de reportages exclusifs à travers les voix de nos différents intervenants. Gwenaëlle Robin-Lapart, directrice de la Maison départementale des personnes handicapées de la Dordogne.
1: Plus qu'une association, c'est une institution, un groupement d'intérêt public. L'objectif, c'est d'être un guichet unique pour toutes les personnes en situation de handicap ou qui rencontrent une difficulté dans leur vie, pour pouvoir se voir attribuer des droits, qu'ils soient financiers, des droits au titre du stationnement, au titre de la priorité à une caisse, des dispositifs, des orientations vers des établissements ou des services médico-sociaux qui peuvent apporter leur soutien aux personnes en situation de handicap. Mais on est vraiment là comme étant un guichet unique pour les personnes en situation de handicap.
2: Jusqu'à présent, on faisait un petit reproche à la MDPH, c'était de mettre un petit peu trop de temps. Est-ce que le président de la MDPH vous a donné les moyens de réduire ces délais d'attente ?
1: Alors oui, on a eu des moyens complémentaires depuis plusieurs années, depuis 2021. Malheureusement, au-delà de la question des moyens, il faut trouver les personnels à mettre en face de ces moyens qui nous sont donnés. C'est pas toujours simple. On a parfois du turnover, des gens qui s'en vont, des temps de latence pour des recrutements. Et puis comme dans n'importe quel service ou n'importe quelle entreprise ou administration, on a parfois des absences pour maladie, pour congé et qui impactent très rapidement nos délais de traitement. Donc l'ensemble des équipes est mobilisée pour faire au mieux. Mais voilà, on rencontre encore parfois quelques difficultés qui ne sont pas forcément liées aux moyens qui nous sont attribués.
2: Parce qu'il y a quand même des dossiers qui sont complexes.
1: Même un dossier qui peut paraître simple au premier abord s'avère parfois être compliqué parce qu'il y a diverses choses, divers intervenants qu'il faut contacter, consulter pour avoir les tenants et les aboutissants. Et puis on est parfois confronté à la difficulté de dossiers qui sont insuffisamment remplis, y compris sur le volet médical ou sur le volet social, et qui nous obligent effectivement à aller chercher des informations et à gratter, ce qui fait qu'aujourd'hui, l'évaluation peut prendre un peu de temps et donc la réponse qu'on va attribuer aux usagers prend elle-même du temps.
3: Il faut penser aussi aux aidants.
1: La journée d'aujourd'hui, le forum des aidants en est une parfaite illustration. On essaye de faire se rencontrer les gens, de faire en sorte qu'ils connaissent les différents dispositifs qu'il y a sur le territoire pour qu'ils puissent se diriger vers eux. Aujourd'hui, ça a été l'occasion de lancer la distribution du premier guide des aidants qui a vocation à rassembler l'ensemble des dispositifs qui peuvent aider les aidants sur le territoire de la Dordogne, et même à vocation un peu plus nationale pour certaines associations. Et puis, on a la chance aujourd'hui d'avoir une référente soutien aux aidants qui peut être contactée par les aidants directement, orientée par les associations, et qui va pouvoir être à la fois une écoute, mais aussi à la fois permettre d'orienter les gens vers les dispositifs qui leur correspondent le mieux en fonction des difficultés qu'ils rencontrent avec leur aidé en tant qu'aidant.
2: Ce forum des aidants, c'est sa deuxième édition. C'est la MDPH qui en est à l'initiative. Est-ce que ça va être pérennisé ?
1: Alors, peut-être pas sous cette forme, on va y réfléchir, on va faire un bilan. Il y a un questionnaire de satisfaction qui est diffusé et qui va permettre de dire ce en quoi on peut s'améliorer et ce qu'il faut absolument qu'on garde. Et puis, on a un an pour y réfléchir et pour voir l'année prochaine quel format on choisira.
3: Avez-vous d'autres actions que vous allez mettre en place ?
1: Alors, on a déjà mis au mois de juin en place une action collective d'information qui se tient sur une demi-journée pour expliquer aux aidants comment remplir un dossier, quel est le circuit du dossier administratif à la MDPH, quels sont les éléments dont on a absolument besoin, comment ils peuvent nous contacter. On va le reproduire d'ici la fin de cette année et puis on va essayer sur l'année 2027 d'en faire un par trimestre de manière à ce que tous les aidants qu'ils souhaitent puissent accéder à ce format. Et puis notre référente aux aidantes sera, je suis sûre, à l'initiative de beaucoup d'autres projets qu'elle pourra nous proposer d'ici là et qu'on communiquera notamment sur notre site internet.
2: Selon votre point de vue, est-ce qu'il reste des choses à améliorer ?
1: Tout est encore à améliorer, rien n'est jamais complètement parfait. Pour les aidants, très certainement encore plus de disponibilité, mais voilà, on fait avec les moyens du bord. Et puis la coordination entre les différents acteurs sur le territoire, la communauté 360 va évidemment nous y aider. La plateforme de services intégrés également, effectivement plein de choses à améliorer, on y pense chaque jour. Et puis notre communication, qui aujourd'hui est encore un peu faible, mais on y travaille au quotidien et on va améliorer notre site internet, améliorer la diffusion de nos informations. Voilà, c'est le travail qu'on mène aussi actuellement.
2: Internet, ça facilite les choses pour toutes les personnes qui ont besoin de rentrer en contact avec vous ?
1: Alors, pas pour toutes les personnes, hein, puisqu'il y a un certain nombre de personnes qui ne sont pas en capacité de se servir d'Internet ou qui ne veulent pas, par choix aussi. Mais oui, bien sûr, ça aide parce qu'on peut trouver des informations qui vont aider à s'orienter facilement. Donc, oui, c'est vraiment un outil qu'on cherche à développer parce qu'on se rend compte que c'est vraiment celui qui va le plus nous aider et le plus aider nos usagers dans leur quotidien.
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